0: 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Il est 2h.
1: Sébastien Remacle avec vous pour ce résumé de l'actualité. Les pompiers, encore et toujours mobilisés en France. Les incendies font toujours rage en Gironde, où ils ont déjà détruit 42 000 hectares de forêt ces derniers jours. Le feu est par contre fixé dans le département voisin des Landes. Annonce du président français Emmanuel Macron ce lundi soir, qui s'est rendu sur place. Il a exhorté ses citoyens à rester unis. Le temps viendra pour les retours d'expérience, a-t-il ajouté. Par ailleurs, on apprend aussi cette nuit le décès d'un pompier volontaire après la sortie de route du camion-citerne qu'il conduisait. L'accident s'est produit au nord d'Arles, c'est dans les Bouches-du-Rhône. En France encore, le constructeur automobile Renault renvoyé devant le tribunal correctionnel de Paris. Il devra s'expliquer dans le cadre du Dieselgate. Renault est soupçonné d'avoir falsifié les tests d'émissions polluantes de certains de ses véhicules pour tromper ses clients. Le groupe a réagi ce lundi soir. Il dit qu'il entend défendre son innocence. Renault est le deuxième constructeur après Volkswagen à être renvoyé en correctionnel en France pour ce scandale. Ce partenariat entre la Chine et le Bangladesh, les deux pays ont posé la première pierre d'une future zone économique spéciale à Chittagong. C'est un grand port du sud du Bangladesh. Pékin promet d'y investir 500 millions de dollars, une somme qui doit amener la création de 100 000 emplois. Des entreprises chinoises actives dans le textile, les véhicules électriques et les batteries devraient s'y implanter. En cyclisme, au lendemain de sa deuxième place au Tour de France, Remco Evenepoel est monté ce lundi soir sur la plus haute marche du podium du Critérium d'Alost, épreuve qui combine compétition et exhibition. Remco s'est imposé au sprint devant le champion de Belgique Rune Herregaerts. Le Français Valentin Paré-Peintre a pris la troisième place. Ce mardi soir, Evenepoel doit participer à un autre Critérium à Roulers. Le plus beau but était celui de Sidney Lopez-Cabral. 8 jours après la fin de la Coupe du monde de foot, la FIFA a désigné le but du tournoi et le prix est décerné au joueur du Cap-Vert pour sa frappe enroulée contre l'Argentine en 16e de finale. Un but à revoir sur RTBF Ovio. Lopez Cabral jouera la saison prochaine pour le club turc de Trabzonspor. Fin de ces infos, je vous souhaite une excellente nuit à notre écoute.
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0: Il est 3h.
1: Sébastien Remacle avec vous pour ce résumé de l'actualité. Les pompiers, encore et toujours mobilisés en France. Les incendies font toujours rage en Gironde, où ils ont déjà détruit 42 000 hectares de forêt ces derniers jours. Le feu est par contre

0: Pixé dans le département voisin des Landes. Annonce du président français Emmanuel Macron ce lundi soir qui s'est rendu sur place. Il a exhorté ses citoyens à rester unis. Le temps viendra pour les retours d'expérience, a-t-il ajouté. Par ailleurs, on apprend aussi cette nuit le décès d'un pompier volontaire après la sortie de route du camion-citerne qu'il conduisait. L'accident s'est produit au nord d'Arles, c'est dans les Bouches-du-Rhône. En France encore, le constructeur automobile Renault renvoyé devant le tribunal correctionnel de Paris. Il devra s'expliquer dans le cadre du Dieselgate. Renault est soupçonné d'avoir falsifié les tests d'émissions polluantes de certains de ses véhicules pour tromper ses clients. Le groupe a réagi ce lundi soir. Il dit qu'il entend défendre son innocence. Renault est le deuxième constructeur après Volkswagen à être renvoyé en correctionnel en France pour ce scandale. Ce partenariat entre la Chine et le Bangladesh, les deux pays ont posé la première pierre d'une future zone économique spéciale à Chittagong, c'est un grand port du sud du Bangladesh. Pékin promet d'y investir 500 millions de dollars, une somme qui doit amener la création de 100 000 emplois. Des entreprises chinoises actives dans le textile, les véhicules électriques et les batteries devraient s'y implanter. En cyclisme, au lendemain de sa deuxième place au Tour de France, Remco Evenepoel est monté ce lundi soir sur la plus haute marche du podium du Critérium d'Alost, épreuve qui combine compétition et exhibition. Remco s'est imposé au sprint devant le champion de Belgique, Rune Herregaerts. Le français Valentin Paré-Peintre a pris la troisième place. Ce mardi soir, Evenepoel doit participer à un autre critérium à Roulers. Le plus beau but était celui de Sidney Lopez-Cabral. 8 jours après la fin de la Coupe du Monde de foot, la FIFA a désigné le but du tournoi et le prix est décerné au joueur du Cap-Vert pour sa frappe enroulée contre l'Argentine en 16e de finale. Un but à revoir sur RTBF Ovio. Lopez Cabral jouera la saison prochaine pour le club turc de Trabzonspor. Fin de ces infos, je vous souhaite une excellente nuit à notre écoute.
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0: Il est 4 heures.
1: Sébastien Remacle avec vous pour ce résumé de l'actualité. Les pompiers, encore et toujours mobilisés en France. Les incendies font toujours rage en Gironde, où ils ont déjà détruit 42 000 hectares de forêt ces derniers jours. Le feu est par contre fixé dans le département voisin des Landes. Annonce du président français Emmanuel Macron ce lundi soir, qui s'est rendu sur place. Il a exhorté ses citoyens à rester unis. Le temps viendra pour les retours d'expérience, a-t-il ajouté. Par ailleurs, on apprend aussi cette nuit le décès d'un pompier volontaire après la sortie de route du camion-citerne qu'il conduisait. L'accident s'est produit au nord d'Arles, c'est dans les Bouches-du-Rhône. En France encore, le constructeur automobile Renault renvoyé devant le tribunal correctionnel de Paris. Il devra s'expliquer dans le cadre du Dieselgate. Renault est soupçonné d'avoir falsifié les tests d'émissions polluantes de certains de ses véhicules pour tromper ses clients. Le groupe a réagi ce lundi soir. Il dit qu'il entend défendre son innocence.

0: Renault est le deuxième constructeur après Volkswagen à être renvoyé en correctionnel en France pour ce scandale. Ce partenariat entre la Chine et le Bangladesh, les deux pays ont posé la première pierre d'une future zone économique spéciale à Chittagong. C'est un grand port du sud du Bangladesh. Pékin promet d'y investir 500 millions de dollars, une somme qui doit amener la création de 100 000 emplois. Des entreprises chinoises actives dans le textile, les véhicules électriques et les batteries devraient s'y implanter. En cyclisme, au lendemain de sa deuxième place au Tour de France, Remco Evenepoel est monté ce lundi soir sur la plus haute marche du podium du Critérium d'Alost, épreuve qui combine compétition et exhibition. Remco s'est imposé au sprint devant le champion de Belgique, Rune Herregaerts. Le Français Valentin Paré-Peintre a pris la troisième place. Ce mardi soir, Evenepoel doit participer à un autre Critérium à Roulers. Le plus beau but était celui de Sidney Lopez Cabral. 8 jours après la fin de la Coupe du Monde de foot, la FIFA a désigné le but du tournoi et le prix est décerné au joueur du Cap-Vert pour sa frappe enroulée contre l'Argentine en 16e de finale. Un but à revoir sur RTBF Ovio. Lopez Cabral jouera la saison prochaine pour le club turc de Trabzonspor. Fin de ces infos, je vous souhaite une excellente nuit à notre écoute.
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0: Il est 5 heures.
1: Sébastien Remacle avec vous pour ce résumé de l'actualité. Les pompiers, encore et toujours mobilisés en France. Les incendies font toujours rage en Gironde, où ils ont déjà détruit 42 000 hectares de forêt ces derniers jours. Le feu est par contre fixé dans le département voisin des Landes. Annonce du président français Emmanuel Macron ce lundi soir, qui s'est rendu sur place. Il a exhorté ses citoyens à rester unis. Le temps viendra pour les retours d'expérience, a-t-il ajouté. Par ailleurs, on apprend aussi cette nuit le décès d'un pompier volontaire après la sortie de route du camion-citerne qu'il conduisait. L'accident s'est produit au nord d'Arles, c'est dans les Bouches-du-Rhône. En France encore, le constructeur automobile Renault renvoyé devant le tribunal correctionnel de Paris. Il devra s'expliquer dans le cadre du Dieselgate. Renault est soupçonné d'avoir falsifié les tests d'émissions polluantes de certains de ses véhicules pour tromper ses clients. Le groupe a réagi ce lundi soir. Il dit qu'il entend défendre son innocence. Renault est le deuxième constructeur après Volkswagen à être renvoyé en correctionnel en France pour ce scandale. Ce partenariat entre la Chine et le Bangladesh, les deux pays ont posé la première pierre d'une future zone économique spéciale à Chittagong. C'est un grand port du sud du Bangladesh.

0: Pékin promet d'y investir 500 millions de dollars, une somme qui doit amener la création de 100 000 emplois. Des entreprises chinoises actives dans le textile, les véhicules électriques et les batteries devraient s'y implanter. En cyclisme, au lendemain de sa deuxième place au Tour de France, Remco Evenepoel est monté ce lundi soir sur la plus haute marche du podium du Critérium d'Alost, épreuve qui combine compétition et exhibition. Remco s'est imposé au sprint devant le champion de Belgique, Rune Heregots. Le français Valentin Paré-Peintre a pris la troisième place. Ce mardi soir, Evenepoel doit participer à un autre critérium à Roulers. Le plus beau but était celui de Sidney Lopez Cabral. 8 jours après la fin de la Coupe du Monde de foot, la FIFA a désigné le but du tournoi et le prix est décerné au joueur du Cap-Vert pour sa frappe enroulée contre l'Argentine en 16e de finale. Un but à revoir sur RTBF Ovio. Lopez Cabral jouera la saison prochaine pour le club turc de Trabzonspor. Fin de ces infos, je vous souhaite une excellente nuit à notre écoute.
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0: En France et en Espagne, la lutte contre les incendies en est à un moment charnière. Les conditions météo ont été plus favorables. Les pompiers en ont profité tant que possible avant une aggravation redoutée avec la nouvelle vague de chaleur qui arrive. Un couple agressé en Pologne à cause de son accent ukrainien. Les réfugiés ukrainiens sont victimes d'un déferlement de haine alimenté par la propagande russe. Remco Evenepoel célébré à la maison au Critérium d'Alost pour son très beau Tour de France. Bonjour à toutes et tous. L'incendie en Gironde est stabilisé. Pour l'instant, il y a des reprises de feu, mais elles ont été contenues. Les températures vont remonter aujourd'hui et surtout demain. Une nouvelle vague de chaleur qui fait redouter le pire. Les flammes sont toujours à une quinzaine de kilomètres à l'ouest de Bordeaux. Reportage de nos envoyés spéciaux, Dieudonné Pipers et Daniel Welter, à Marcheprime, une petite commune qui a été évacuée, l'un des fronts de la bataille contre l'incendie.
1: Depuis deux jours, la route qui mène à Marcheprime, à l'ouest de Bordeaux, la forêt n'en finit pas de brûler. Aux côtés des pompiers, de nombreux bénévoles arrosent la terre pour éviter que les feux ne reprennent. Jonathan, électricien.
2: On fait la petite main parce que une fois que le feu est passé, en fait, il est dans la tourbière. Et donc, en fait, on tourne au fur et à mesure pour voir s'il n'y a pas des reprises. Et à chaque fois, il y a des petites reprises.
1: Très boisée, la petite commune de 5700 habitants est devenue un lieu stratégique. Elle sert dorénavant de pare-feu. D'immenses engins de chantier rasent la forêt jusqu'à la tombée de la nuit. Sur 50 mètres de large et 22 kilomètres de long, Martin de Montbron, exploitant forestier.
3: On coupe sur 50 mètres de large la forêt en laissant les feuillus qui, eux, sont... Ils amènent de la biodiversité et visiblement arrêteraient plus facilement le feu. Et on exporte toute cette matière pour, comme je vous dis, baisser le combustible.
1: Voilà qui devrait stopper, si pas ralentir, les méga-feux dans la région. À moins que la nouvelle vague de chaleur annoncée pour ces prochains jours et son lot d'orages ne viennent tout chambouler.
0: L'autre incendie dans les Landes, près de Biscarrosse, est fixé, c'est-à-dire que la progression est stoppée au niveau de la tête du feu dans l'axe du vent, mais pas sur ses flancs. En Espagne, la nuit a été plus humide, moins venteuse, venant en aide aux pompiers. L'espoir, c'est que les incendies dans la région de Madrid soient maîtrisés avant ce soir, avant la vague de chaleur. Des dizaines de milliers d'hectares sont déjà partis en fumée. Et après, la forêt peut-elle renaître de ses cendres ? Exemple dans la Drôme.

0: Provençal, Arnaud Vernier et Isabelle Heusen.
1: C'était au début du mois, un incendie de forêt se déclarait sur les hauteurs de Die, ville connue pour sa clairette. Aujourd'hui, des agents de l'Office national des forêts retournent sur place évaluer les dégâts.
2: Ça dit quoi, là-bas ?
1: Julien Romatif, chef de service ONF dans la Drôme-Ardèche, examine les arbres de la tête aux pieds.
3: Plus l'arbre sera noir, plus il sera calciné, moins il aura de chances de survivre, parce que la sève à l'intérieur peut être endommagée. Et on va regarder aussi en haut de l'arbre les aiguilles. Plus il aura une densité d'aiguilles vertes, donc saines, plus il aura la capacité de survivre et de renouveler naturellement la forêt.
1: C'est la force de la forêt, elle peut se régénérer par elle-même. Mais ça prend du temps, comme l'explique Marc Bussers, directeur de l'ASBL Forêt Nature.
4: Ça dépend des lieux, ça dépend de l'intensité de l'incendie, mais je dirais qu'en 2-3 ans, en tout cas, on verra le retour des premières pousses de manière certaine. Mais après, pour rebâtir l'écosystème que c'était avant, ça c'est vraiment un temps, c'est 2 vies d'homme minimum.
1: Encore faut-il qu'un nouvel incendie ne se déclare pas quelques années plus tard, et pour l'instant, rien n'est moins sûr.
0: L'IRM a émis un avertissement jaune à la chaleur qui court jusqu'au week-end au moins pour toute la Belgique, à l'exception du littoral. Dès demain, le mercure dépassera les 30 degrés. En Pologne, l'hostilité grandissante de la population envers les réfugiés ukrainiens se traduit parfois en agression. Dimanche soir, à Wrocław, 3 hommes s'en sont pris à un couple d'Ukrainiens après avoir entendu leur accent. Adrien Sarla.
5: Sur la vidéo, filmée au loin par le frère de Nastia, on voit la jeune fille de 20 ans se faire frapper au visage, alors qu'elle tente de secourir son mari Maxime, tombé au sol et roué de coups par 3 hommes à la carrure imposante. Aujourd'hui défiguré, le couple dénonce une agression à caractère xénophobe, comme on en dénombre de plus en plus ces derniers mois en Pologne. Selon le lieutenant Alexandra Freuss, l'accent ukrainien du jeune couple aurait pu suffire à déclencher l'attaque.
6: À ce stade, il est fort probable qu'il s'agisse d'une agression malheureusement teintée de racisme, comme en témoignent les déclarations des victimes.
5: À la maison ukrainienne de Varsovie, Oleksandr Pestrikov espère une réponse de l'État pour contrer la vague de haine anti-ukrainienne poussée par la propagande russe sur les réseaux sociaux.
7: Ailleurs en Pologne, de nombreux Ukrainiens ont été attaqués parce qu'ils parlaient ukrainien en public. Et aujourd'hui, c'est vraiment inquiétant car il est très difficile de se sentir en sécurité dans la rue lorsqu'on lit de telles nouvelles.
5: Hier, la ville balnéaire de Sopot a été la première du pays à adopter une résolution pour combattre le sentiment anti-ukrainien, mettant l'accent sur l'éducation et la lutte contre la désinformation.
0: Le président ukrainien est attendu à la Maison-Blanche aujourd'hui. Volodymyr Zelensky semble pour l'instant dans les bonnes grâces de Donald Trump. Peut-être le président américain prêtera-t-il une oreille plus attentive aux demandes d'aide de l'Ukraine. Les traditionnels critériums commencent quand le Tour de France se termine. Des courses organisées dans des centres-villes sous forme de tours de circuit. Hier, 75 000 personnes étaient présentes à Alost pour applaudir Remco Evenepoel. Le champion belge a été célébré pour sa 2e place au Tour de France. En attendant de participer à la Classica San Sebastian samedi, il a donc pu rencontrer ses supporters. Est-ce qu'il réalise l'exploit accompli sur la grande boucle ?
8: Je ne sais pas encore parce que bon, je suis encore avec la tête sur samedi prochain. Et puis, je pense que petit à petit, ça va rentrer dans la tête ce qui s'est passé le mois passé. Mais c'est clair que ouais, ça a été un mois extraordinaire qui s'est passé très très vite aussi. Donc voilà, on va essayer d'en profiter.
0: Une interview de Christophe Reculé. C'est une confirmation. Nafi Thiam fera l'impasse sur les championnats d'Europe d'athlétisme qui commencent dans moins de 2 semaines à Birmingham. Elle n'a pas encore retrouvé la forme après avoir soigné une blessure de début de saison. Très belle journée à toutes et tous.
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1: Belle journée avec Viva Plus, il est 6h30.
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1: Et nous sommes mardi, aujourd'hui le 28 juillet, nous fêtons les Sansons avec un dicton du jour qui dit à la Saint-Sanson, le temps est bon, soleil qui s'est levé il y a un peu moins d'une demi-heure à 6h03. Il se couchera ce soir à 21h35. On jette aussi un premier coup d'œil sur les températures près de chez vous. Il fait 17 degrés du côté de Jean-Blou, me dit Thomas. Le temps est sec et calme, le ciel est dégagé. 13 degrés, ça c'est la température à Gouy. Le soleil est déjà présent, nous dit Huguette. Et puis enfin, 12 degrés. Des trois, c'est la température la plus basse. C'est Josette qui se trouve à Givry. Et pour le reste, eh bien, je n'ai pas plus de détails, mais j'imagine que le soleil commence à pointer aussi le bout de son nez. En tout cas, on jettera un premier coup d'œil sur la météo après Serge Reggiani, Ma solitude. Et puis Véronique Sanson aussi à venir. Chanson sur une drôle de vie. Bonne matinée à tous.
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6h36, 100 Viva Plus, 12 degrés. C'est la température à Monceau-sur-Sambre. Le temps est nuageux, me dit Gilbert. Et puis du côté de Carnion, André me dit qu'il fait 12 degrés. Le temps est sec avec un ciel bleu. Premier coup d'œil, allez, sur la météo de ce mardi. Et puis on trouvera Queen avec I Want to Break Free. Ce matin, on retrouvera un beau et franc soleil sur l'ensemble du territoire. Peu ou pas de nuages dans le ciel. Les températures s'établissent entre 10 et 15 degrés. On gagnera déjà une dizaine de degrés dans le courant de la matinée. L'après-midi, ça continuera de grimper pour atteindre 25 à 27 en Ardennes et sur les Fagnes. 29 à 30 degrés sur le centre et 26 degrés au littoral. L'IRM place dès aujourd'hui le pays en avertissement jaune chaleur, à l'exception du littoral. Le vent sera faible, la chaleur bien perceptible, du coup sous un ciel bien ensoleillé. Quelques cirrus tout au plus au nord du Sion-Sambre-et-Meuse.

6h43, survie la plus. On allons des températures chaudes pour cette journée de mardi. Un petit peu comme à Copacabana, où il doit faire chaud aussi. Bon, allez, sérieusement, c'est vrai qu'il doit faire encore plus chaud là-bas. Mais bon, voilà, on vous apporte un petit peu de chaleur ce matin dans le programme de Viva Plus. Barry Manilow est là. Et puis, on trouvera la bonne du curé aussi avec Annie Cordy.

6h49, sur Vive Plus. Maggie, après le château, me dit qu'il fait 14 degrés. Le ciel est bleu actuellement. Pas le moindre courant d'air. On va rejoindre le journal de 7h ce matin avec Le Monde est gris, Le Monde est bleu, avec Eric Chardin, bien sûr. Il y a aussi Albert Hammond, de Free Electric Band, et puis Corinne Charby, dans les années 80. Piouf!

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1: Bon mardi matin, il est 7h, sans Viva Plus, voici le journal de Florence Urner.
2: Bonjour à tous. Les pompiers luttent toujours contre les flammes en France alors que la météo va compliquer encore un peu plus leur travail avec des températures annoncées en forte hausse à partir d'aujourd'hui. Tous ces incendies dégagent évidemment des fumées toxiques dont il faut se méfier, s'en protéger au maximum comme nous le verrons dans ce journal. Et puis cyclisme et le retour déjà de Remco Evenepoel qui a remporté hier soir le Critérium d'Alost. Bienvenue à tous. Sur le front des incendies, le retour de la chaleur fait craindre une aggravation, notamment en Gironde, dans le sud-ouest de la France. La journée sera décisive. À Lingon-Salvès, les pompiers qui vont tenter de maîtriser les flammes avant les pics de température annoncés pour demain.
3: Jusqu'à 40 degrés annoncés par Météo France ce mercredi. Alors aujourd'hui, les pompiers vont tout donner. Hier et cette nuit, ils ont pu bénéficier de conditions plus favorables que prévues avec une relative humidité. Et dans l'ensemble, les départs de feu ont été contenus. Mais le gigantesque incendie n'est toujours pas fixé. Mathieu Jomain est le porte-parole du service départemental d'incendie et de secours de la Gironde.
4: Alors il y a un risque que le feu reprenne dans les parties non brûlées de la surface que le feu a parcourue. Il y a un risque effectivement d'éclosion sur cet espace-là, mais pas que. Il y a un risque généralisé d'incendie en milieu forestier, appuyé notamment par l'élévation des températures prévues par Météo France pour les prochains jours.
3: Les pompiers restent donc en vigilance maximale. Hier, Emmanuel Macron s'est rendu en Gironde pour saluer leur travail. Le président français a aussi évoqué l'après-incendie.
5: Mais on devra, on le sait, replanter et rebâtir une forêt différente. Parce que cette forêt n'est pas la même. Parce que les conditions structurelles de changement climatique dans lesquelles on va vivre, parce que si la pression de l'habitation et du tourisme qui s'est déployée ces dernières décennies l'a changé, donc ça, on sera là aussi pendant la durée à vos côtés.
3: Emmanuel Macron qui a également annoncé une bonne nouvelle, l'incendie de Biscarrosse, plus au sud dans les Landes, est lui fixé.
2: Et dans le Var, le feu n'est pas fixé, mais les pompiers sont parvenus hier soir à circonscrire les reprises de feu. Leur travail est compliqué par le Mistral qui a ravivé les flammes à 3 reprises hier. En Espagne, là, les incendies continuent de ravager les régions proches de Madrid et de Valence. Plus de 75 000 hectares sont déjà partis en fumée. Des milliers de personnes sont touchées, certaines ayant perdu leur maison ou leur activité dans les flammes. Le gouvernement espère maîtriser les principaux foyers d'ici ce soir avant une nouvelle vague de chaleur, là aussi attendue demain, mercredi. Le Premier ministre Pedro Sanchez évoque une urgence climatique.
6: Des heures difficiles et complexes nous attendent. Nous allons connaître une hausse des températures d'ici quelques heures et au cours des prochains jours. Plus de 170 000 hectares ont déjà été ravagés par les incendies dans tout le pays. Pour se faire une idée, cela représente 6 fois le nombre total d'hectares ravagés à la même période l'année dernière, en 2025. Ces chiffres montrent que nous devons tenir compte des données scientifiques et que nous devons également mettre en place un grand accord national, un pacte d'État lié à l'urgence climatique.
2: Et le Portugal n'est pas épargné avec la hausse des températures. Plusieurs incendies de feux de broussailles se sont déclarés dans le nord et le centre du pays. Plus d'un millier de pompiers sont mobilisés, appuyés par une vingtaine d'avions et d'hélicoptères. Et tous ces incendies au Portugal, en Espagne, en France, dégagent des fumées qui se répandent à des kilomètres à la ronde. Des fumées toxiques pour nos voies respiratoires. Françoise Berlémont, il faut s'en inquiéter dès les

0: premières odeurs de brûlé.
1: Vous êtes sur la plage, tranquillement assis dans votre transat, et vous observez l'incendie au loin. Sans le savoir, vous êtes déjà concerné par les fumées. Professeur Olivier Michel, pneumologue au CHIREC.
2: Comment les détecter? Un moyen très simple, c'est sentir l'odeur. Alors bien entendu, de façon plus évidente encore, par la vision simplement. Si on voit des fumées, on risque d'être exposé et donc d'en subir les conséquences.
1: Les symptômes sont bien caractéristiques.
2: Donc il y a une première réaction vraiment d'irritation avec du larmoiement, des éternuements, différentes gènes finalement liées à l'exposition des muqueuses. Et puis si l'exposition se prolonge, le risque d'avoir des problèmes plus respiratoires. Ça veut dire essentiellement bronchique, voire même pulmonaire.
1: Les fumées issues de ces incendies de forêt contiennent des particules toxiques. Olivier Michel.
2: Elles sont constituées de fines particules, qui sont les PM2.5. Et puis, il y a des ultra fines particules extrêmement fines qui sont capables de passer à travers toutes les voies respiratoires et d'atteindre le poumon profond et même de le traverser.
1: Les conséquences se mesurent à long terme. Le meilleur conseil, s'éloigner au plus vite ou porter un masque FFP2.
0: Et une nouvelle vague de chaleur s'installe aussi aujourd'hui à partir d'aujourd'hui sur notre pays. Les températures vont atteindre jusqu'à 30 degrés cet après-midi. Elles les dépasseront même mercredi et jeudi. L'IRM, l'Institut Royal Météorologique, met en garde l'ensemble de la Belgique avec un avertissement jaune valable partout jusqu'à jeudi compris. Seule la côte est épargnée. Un agenda chargé aujourd'hui pour le président américain. Donald Trump rencontre à Washington le premier ministre israélien Benjamin Netanyahou. Première rencontre depuis le début de la guerre au Moyen-Orient. Avant ce rendez-vous, une autre rencontre à la Maison-Blanche. Donald Trump reçoit son homologue ukrainien Volodymyr Zelensky, le président ukrainien qui vient une nouvelle fois pour tenter d'obtenir le soutien des États-Unis face à la Russie. L'Ukraine, où l'armée commence à manquer d'hommes. La première année de guerre a été marquée par une vague impressionnante d'engagements volontaires, mais aujourd'hui la mobilisation a nettement faibli et les vidéos d'arrestations musclées par les centres de recrutement se multiplient. Dans les restaurants, les rues, on vérifie les papiers militaires et des hommes sont envoyés directement à la caserne. Des manifestations ont eu lieu ces dernières semaines pour protester contre ces méthodes. Reportage de Claude Guibal de Radio France.
3: TTCK, c'est l'agence de recrutement militaire ukrainienne. Trois lettres qui terrorisent désormais la population. Le mois dernier, Vitaly marchait dans les rues de Kharkiv, le nez rivé sur son smartphone pour suivre la Coupe du Monde.
4: Tout à coup, un bus vert s'est arrêté sur la route juste à côté de moi. Deux types en uniforme militaire ont sauté et ont commencé à courir très vite vers moi.
3: Instinctivement, Vitaly fuit. En courant, il tombe, se casse le bras. Les agents l'entourent, puis comprenant qu'ils n'auront rien à en tirer, s'en vont. Vitaly part à l'hôpital.
4: L'infirmière m'a dit « Vous avez eu de la chance, sinon vous auriez été envoyé direct au front. »
3: Sur les réseaux sociaux, certains racontent que pour s'en sortir, ils ont payé jusqu'à 10 000 dollars. D'autres parlent de passage à tabac jusqu'à ce qu'on signe les papiers d'enrôlement. Autant de témoignages qui terrorisent les Ukrainiens de l'arrière.
4: Personne ne veut servir de chair à canon après avoir passé juste un mois dans un camp d'entraînement.
3: Après plus de 4 ans de guerre, l'Ukraine peine à renouveler ses effectifs. Les médias ont documenté des centaines d'interpellations brutales. Les autorités, elles, dénoncent de leur côté une campagne de désinformation russe qui amplifierait ces scènes.
0: On passe au sport avec le retour de Remco Evenepoel sur un vélo, moins de 24 heures après la fin du Tour de France. Hier soir, il a participé au Critérium d'Alost, sa ville de naissance. Alors un Critérium, c'est une course amicale dans un centre-ville. Et c'est évidemment Remco Evenepoel qui a gagné devant 75 000 personnes qui avaient fait le déplacement. Alors Remco Evenepoel touche-t-il à nouveau terre après ses récentes performances ?
5: Ça ne m'est jamais parti de la terre, donc je suis fier de ce qu'on a réalisé ensemble avec l'équipe et aussi personnellement. Mais je pense que je ne suis pas le type de personne qui va commencer à voler et oublier les bases. Quoi. Donc je pense que je suis content et fier de ce qu'on a fait, mais il faut regarder vers l'avant aussi.
0: Interview de Christophe Reculé et ce soir Remco participera au Critérium de Roulers. Nafissa Touti-Yam ne sera pas présente au championnat d'Europe d'athlétisme dans moins de 2 semaines à Birmingham. C'est une confirmation. Après une blessure en début de saison, elle n'a pas encore retrouvé la forme et préfère s'entraîner. Elle avait gagné les 3 derniers titres européens à l'heptathlon. Autre forfait, celui de Michael Obasouyi sur le 110 mètres et en raison d'une blessure à la cuisse, plus précisément une déchirure aux ischios. Voilà qui marque la fin de ces infos. Vous soyez merci. Nous écouter.
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7: Très bon mardi ensoleillé, nous sommes le 28 juillet aujourd'hui. Hein. Nous fêtons les 500 et le dicton du jour bien à 500. Le temps est bon, ça se confirme. Le soleil qui s'est levé à 6h03 ce matin, il se couchera à 21h35, encore un petit peu plus tôt ce soir. Allez, on jette un coup d'œil sur les températures près de chez vous. Jean-Luc me dit qu'il fait 13 degrés ce matin sur Libramont, le ciel est bleu et le soleil est bien présent. Et puis alors Cécile Astembert nous raconte qu'il y a 12 degrés, le ciel est bleu, le soleil est également présent sur Stambert ce matin. On fera un point complet hein, sur la météo avec Terry Lemens après les chaussettes noires. On va sortir la machine à écrire pour le Dactylo Rock et puis avant cela il y a Donna Summer aussi hein, sur Vive la Plus avec Cool TV Magic. Très très belle journée à tous.

0: Il est 7h14, sans Viva Plus, avant de retrouver Fizzy Contini avec Cha-Cha-Cha. Et bon, on va parler un petit peu de la météo. Bonjour Thierry Lemens.
1: Bonjour Bernard, et ce sera Cho-Cho-Cho aujourd'hui.
0: On peut refaire la chanson.
1: Désolé.
0: Hein. Oui. On va faire la chanson en version française, pourquoi pas. Dites Thierry, oui, il va faire chaud, et puis surtout un ciel bleu avec du soleil merveilleux aujourd'hui.
1: Ah oui, effectivement, le soleil il sera bien présent une bonne partie de la journée, pour ne pas dire toute la journée, dans un ciel quasiment sans nuages. Peut-être un petit voile nuageux l'après-midi au nord du Sion-Sambre-et-Meuse tout au plus, mais rien de bien conséquent, et des températures effectivement qui grimpent. Hein. 25 à 27 degrés pour l'Ardenne et pour les Fagnes, 29 à 30 degrés à tendu sur le centre du pays aujourd'hui, 26 degrés pour le littoral. À l'IRM place dès aujourd'hui le pays en avertissement jaune chaleur à l'exception donc du bord de mer. C'est vrai qu'on aura un vent faible aujourd'hui, donc une chaleur bien perceptible. Et cette chaleur, elle devrait nous accompagner a priori au moins jusqu'à mardi prochain, alors dans des valeurs différentes. Hein. Par exemple, demain, ce serait une journée très chaude, 35 degrés en Campine, 34 à Bruxelles, Namur et Liège, 30 à 32 sur les hauteurs. Et puis jeudi, on aura une légère baisse des températures. On redescendra autour des 30 degrés pour Bruxelles par exemple. Vendredi et samedi, on devrait passer sous la barre des 30 degrés, ça devrait remonter à partir de dimanche. Alors tout cela avec quelques nuages de temps en temps qui viennent jouer les troubles faits, surtout à partir de jeudi puisque demain, ce sera encore plein soleil.
0: Merci Thierry, on vous retrouvera pour nous rappeler cette météo tout à l'heure à 8h20.
1: À tout à l'heure.

7h22, sur Viva Plus, à Sainte-Marie-Chevigny, le ciel est bleu, pas de vent et 11 degrés au thermomètre de Marianne. Et alors par contre, du côté de la Panne, à la côte belge, Françoise me dit qu'il fait 16 degrés, un ciel bien bleu, sans nuages, avec du soleil ce matin. Pour la suite de la musique, on va retrouver Jacques Brel avec Mathilde, et puis Brian Ferry sera aussi dans la programmation avec Let's Stick Together.

0: 7h28, bon début de journée avec Viva Plus. Il y a Franck Alamo qui arrive dans un petit moment avec Allo Mayo 3837 et Lauride aussi.
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0: Mardi 28 juillet, tout à l'heure, on fêtera vos anniversaires à 8h30 hein, dans la séquence Chaque jour est une fête. Mais là, petit coup d'œil sur les stars à l'honneur. En fait, les Sansons, tiens, ce mardi. Steve Morse fête son anniversaire. Steve Morse, qui est notamment connu pour être le guitariste de Deep Purple. Il fête ses 72 ans. Et puis au cinéma, on lui doit des films comme Les Fugitifs, Le Dîner de Con ou encore La Chèvre. Le réalisateur Francis Weber fête ses 89 ans aujourd'hui. Si vous voulez souhaiter un bon anniversaire à quelqu'un à 8h30 ou le week-end à 9h30, et ben c'est simple, vous nous faites parvenir un petit mail à vivaplus@rtbf.be. Vous nous communiquez le nom et le prénom de la personne à fêter. Laissez-nous aussi son adresse, son numéro de téléphone. Et surtout, n'oubliez pas la date de naissance complète avec l'année de naissance aussi. Vous nous envoyez tout cela à vivaplus@rtbf.be.

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7h35, sans vis à plus. C'est bon pour le moral, hein. La température est de 13 degrés. Pour l'instant, c'est encore un peu frais, mais ça va grimper, hein. Par contre, ciel bleu, temps calme et le soleil déjà bien présent sur Avray. Ça, c'est le commentaire de Marie-Jeanne sur Facebook. Et puis Sylviane, à 13 degrés également, à Fos-la-Ville, avec un ciel bleu. Voilà, elle prend son café en terrasse. Sylviane, elle a bien raison. Dans un petit moment, on va retrouver Alain Chamfort avec Manu Reva, Jackie de Shannon également. Mais avant cela, un rappel de la météo. Ce matin, on retrouvera un beau et franc soleil sur l'ensemble du territoire. Peu ou pas de nuages dans le ciel. Les températures s'établissent entre 10 et 15 degrés. On gagnera déjà une dizaine de degrés dans le courant de la matinée. L'après-midi, ça continuera de grimper pour atteindre 25 à 27 en Ardennes et sur les Fagnes. 29 à 30 degrés sur le centre et 26 degrés au littoral. L'IRM place dès aujourd'hui le pays en avertissement jaune chaleur, à l'exception du littoral. Le vent sera faible, la chaleur bien perceptible, du coup sous un ciel bien ensoleillé. Quelques cirrus tout au plus au nord du Sion-Sambre-et-Meuse.

0: 7h43, bienvenue sur Viva Plus en ce mardi matin. Avant de retrouver Frédéric François et les Beatles, on va jeter un petit coup d'œil sur votre soirée en télévision sur les chaînes de l'RTBF.
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7h50 sur Viva Plus. Gabi me dit qu'il fait 14 degrés, ensoleillé sur Illezel. André à 14 degrés, je pense que ça doit être du côté de Binche, elle n'a pas indiqué, mais de mémoire je dirais que c'est Binche. Et puis Bernard à Rance, lui, à 13 degrés 8, un soleil déjà radieux et un ciel bleu sur Rance ce matin. Voici Vicky Lindros, après toi, on va retrouver Boston aussi avec More Than a Feeling.

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1: Un bon mardi matin avec Viva Plus. Il est 8h, voici le journal de Florence Urner.
2: Bonjour à tous. La lutte des pompiers contre les gigantesques incendies en France. Le feu a parcouru 500 hectares en 24 heures et la situation risque de se compliquer. Une nouvelle vague de chaleur commence aujourd'hui. Chez nous, la sécheresse freine la croissance des fruits. Les poiriers, par exemple, ne poussent plus. Les récoltes s'annoncent très mauvaises. Et puis, des médecins ont rendu la vue à une Italienne aveugle depuis un accident de la route il y a 5 ans. C'est une première médicale. Bienvenue à tous. L'incendie en Gironde est stabilisé pour l'instant. Il y a des reprises de feu, mais elles ont été contenues. Les températures vont remonter aujourd'hui et surtout demain. Une nouvelle vague de chaleur qui fait redouter le pire. Les flammes sont toujours à une quinzaine de kilomètres à l'ouest de Bordeaux. Reportage de nos envoyés spéciaux Dieudonné Pipers et Daniel Velter à Marcheprime, une petite commune qui a été évacuée, l'un des fronts de la bataille contre l'incendie.
3: Depuis deux jours, la route qui mène à Marcheprime à l'ouest de Bordeaux, la forêt n'en finit pas de brûler. Aux côtés des pompiers, de nombreux bénévoles arrosent la terre pour éviter que les feux ne reprennent. Jonathan, électricien.
4: On fait la petite main parce que une fois que le feu est passé, en fait, il est dans la tourbière. Et donc, en fait, on tourne au fur et à mesure pour voir s'il n'y a pas des reprises. Et à chaque fois, il y a des petites reprises.
3: Très boisée, la petite commune de 5700 habitants est devenue un lieu stratégique. Elle sert dorénavant de pare-feu. D'immenses engins de chantier rasent la forêt jusqu'à la tombée de la nuit. Sur 50 mètres de large et 22 km de long, Martin de Montbron, exploitant forestier.
5: On coupe sur 50 mètres de large la forêt en laissant les feuillus qui, eux, sont... Ils amènent de la biodiversité et visiblement arrêteraient plus facilement le feu. Et on exporte toute cette matière pour, comme je vous dis, baisser le combustible.
3: Voilà qui devrait stopper, si pas ralentir, les méga-feux dans la région. À moins que la nouvelle vague de chaleur annoncée pour ces prochains jours et son lot d'orages ne viennent tout chambouler.
2: Et l'autre incendie dans les Landes, près de Biscarrosse, est fixé. C'est-à-dire que la progression est stoppée au niveau de la tête du feu dans l'axe du vent, mais pas sur ses flancs. En Espagne, des habitants de la province de Tolède ont pu retrouver leur maison. Ils avaient été évacués ce week-end en raison des incendies. Mais près de Madrid, les incendies ne sont toujours pas maîtrisés. L'Espagne doit se préparer à faire face à des heures difficiles, a annoncé le Premier ministre Pedro Sanchez. Les autorités espèrent maîtriser les incendies d'ici ce soir, avant le début, là aussi, d'une nouvelle vague de chaleur. La sécheresse va encore durer, mais elle a déjà un impact chez nous sur les cultures de pommes et de poires. L'année 2026 est loin d'être concluante pour les arboriculteurs. Les fortes chaleurs et le manque d'eau rendent de nombreux fruits invendables. Et s'il ne pleut pas, ça pourrait être encore plus grave dans les prochaines semaines. Le reportage à Juprel de Julien Covolo et Perrine Hubinon.
6: Dans ma main, ça c'est toutes les poires qu'on est en train d'enlever, qui sont beaucoup trop petites et qui ne vont plus du tout grossir.
7: Pour Simon Delforge, cultiver des poires cet été est un véritable casse-tête. Il fait trop chaud, trop sec, les poiriers peinent à survivre et les fruits, interrompus dans leur croissance, doivent être arrachés.
6: On est obligé de faire ça, de jeter la plupart des petites poires qu'on voit sur les arbres pour essayer de favoriser justement les autres poires et qu'elles puissent grossir jusqu'à la récolte.
7: Simon en est déjà certain, la récolte de la fin d'été sera maigre, moins 20% par rapport à l'an dernier, et on redoute des pertes encore plus importantes au vu de la météo annoncée les prochains jours.
8: On est encore qu'au mois de juillet, on a encore tout le mois d'août. Et donc, les fruits peuvent brûler jusqu'à fin août, carrément jusqu'à la récolte.
7: Pour Olivier Warnier, coordinateur du centre fruitier wallon, des techniques peuvent aider à protéger les récoltes et éviter la catastrophe.
8: Par exemple, en pose de filets anti-grêle, on avait l'habitude de prendre des filets les plus transparents possibles pour ne pas perdre trop en lumière. On voit les gens du sud de l'Europe. Maintenant, ils positionnent des filets plutôt gris, voire noirs, pour intercepter un maximum de lumière.
7: Certaines variétés sont particulièrement sensibles aux fortes chaleurs, comme la pomme, la tomate ou la framboise.
2: Elle était aveugle, les médecins lui rendent la vue. Une Italienne de 67 ans, aveugle depuis plusieurs années, depuis un accident, a eu droit à une greffe inédite, celle de la partie centrale de la rétine.

0: Estelle Falzone, et c'est une prouesse médicale et c'est une première.
1: Une première que l'on doit à des médecins italiens de l'hôpital Molinette à Turin. Il y a 30 ans, les yeux d'Elena ont été endommagés de manière permanente après un accident de la route. Des lésions tellement graves, surtout au niveau de son œil droit, que jusqu'à présent, une greffe de cornée classique était impossible. La cornée qui sert à protéger l'œil et à laisser passer la lumière pour former les images et donc à voir correctement.
0: Et Estelle, les médecins ont donc utilisé son œil gauche pour sauver le droit.
1: Ils ont exploité les tissus encore sains de l'œil gauche, mais qui ne remplissaient plus leur fonction à cause de ces lésions, pour les transférer dans le droit et recréer les parties essentielles de l'œil, notamment, pour la première fois au monde, la macula, la partie centrale de la rétine. Sur base de deux yeux endommagés, les médecins ont donc pu reconstruire un œil sain. Une intervention complexe qui a duré 6 heures, mais au résultat encourageant. Après l'opération, Elena a vu, pour la première fois depuis des années, le visage de ses fils et elle n'attend plus qu'une seule chose désormais.
2: J'ai hâte de voir ma petite fille qui est sur le point de naître. Je me suis sentie comme un nouveau-né qui voit le monde et découvre ses environs pour la première fois.
1: La patiente reste optimiste, les médecins aussi. Ils espèrent que cette opération ouvrira la voie à d'autres du même type.
0: Estelle Falzone avec une interview de nos confrères de la RAI. Et puis en cyclisme, Remco Evenepoel victorieux sur ses terres natales. Il a remporté hier soir le critérium d'Alost devant un large public. 75 000 spectateurs venus acclamer le deuxième du Tour de France. Il s'est imposé au sprint devant le champion de Belgique, Rune Ereghoats. Ce soir, nouvelle kermesse cycliste. Remco Evenepoel enchaîne avec le critérium de Roulers. Voilà qui marque la fin de ces infos. Que vous soyez, merci de nous écouter.
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4: Très belle journée de mardi. Nous sommes le 28 juillet aujourd'hui. Nous fêtons les Sansons et le dicton du jour dit à la Saint-Sanson, le temps est bon. Ça se confirme d'ailleurs. Le soleil s'est levé à 6h03. Il se couchera à 21h35 en fin de journée. Joël Aglon à 15,8 degrés. On voit que ça commence à monter tout doucement les températures. Pas de vent. Le ciel est bleu sur Glon. Le soleil brille. Et les oiseaux chantent, me dit Joël. On aura l'occasion de refaire un point sur la météo avec Terry Lemens dans quelques instants. Après Abba, Mamma Mia et puis Gilbert Bécaud également. Et Nathalie.

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0: Les 8h14 sur Viva Plus. Françoise Hardy, son message personnel dans un court instant. Et puis, ce n'est pas un message personnel, mais un message à vous tous que Thierry Lemaitre va nous délivrer.
1: Avis
0: vous allez nous parler de la
1: avis
0: météo.
1: À la population.
0: Et un avis très bleu aujourd'hui, je trouve. Hein.
1: Oui, effectivement, un ciel bien bleu pour le moment. On a vraiment très très peu de nuages. Ils sont vraiment très très rares et surtout sous forme de voiles nuageux par endroit. Mais c'est vraiment anecdotique pour le moment. Ce sera un peu plus présent cet après-midi au nord du Sion-Sambre-et-Meuse. Et puis on a des températures là qui vont grimper aujourd'hui. L'IRM a d'ailleurs placé le pays en avertissement jaune chaleur, sauf pour le littoral. C'est vrai qu'avec le vent faible aujourd'hui, on va bien ressentir cette chaleur. 29 à 30 degrés sur le centre, 26 degrés pour le littoral, 25 à 27 pour les hauteurs de l'Ardenne et sur les Fagnes. Vous resterez évidemment très prudent. Alors ce soir, cette nuit, temps calme, ciel bien dégagé, avec des minima qui vont redescendre aux alentours des 14 à 18 degrés. On sera donc en dessous de cette barre fatidique des 20 degrés. Et puis demain, s'annonce quand même comme la journée la plus chaude de ce nouvel épisode de chaleur. On attend des valeurs de 35 degrés pour la Campine, 34 pour Bruxelles, Namur et Liège, 31 degrés pour le littoral, à mon avis 32 degrés sur les hauteurs. On restera prudent, on cherchera les coins d'ombre évidemment et on s'hydratera tout au long de la journée.
0: Voilà des conseils judicieux. Merci Thierry. On vous retrouve à 9h20 tout à l'heure.
1: À tout à l'heure.
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7 degrés 7, c'est la température à Vervic ce matin avec un ciel bleu et le soleil déjà présent, me dirait Jeanne. À Gannes-sur-Rhône, il fait 18 degrés sans un nuage, nous dit Pierre, et puis l'air a fait lui à 15 petits degrés, un ciel bleu aussi, hein, sans nuage. Et sans vent, avec un soleil radieux sur Felui ce matin. On va parler de vos anniversaires dans quelques petites minutes, hein, ça sera à 8h30. Avant cela, les Four Tops avec Baby, I Need Your Loving. Et puis on va retrouver Isabelle Adjani aussi. Chanson composée par Serge Gainsbourg à l'époque, voici L'Ohio.

0: 8h28, bon mardi avec Viva Plus, on va retrouver David McWilliams. Je recommence. David McWilliams. Et des fois, les mots veulent pas sortir. Hein. Avec The Days of Pearly Spencer, mais avant ça, on parle de vos anniversaires.
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0: Et en ce mardi 28 juillet, on va commencer déjà par souhaiter une bonne fête au Sanson, c'est le prénom du jour. Parmi les stars à l'honneur, on retrouve Steve Morse, qui est le guitariste de Deep Purple. Il fête ses 72 ans. Francis Weber également, le réalisateur à qui on doit le dîner de con, la chèvre, ou encore les fugitifs, fête ses 89 ans. Et puis notre collègue, Philippe de Moser, que vous retrouverez en fin d'après-midi d'ailleurs sur Viva Plus, lui aussi fête son anniversaire aujourd'hui. On l'embrasse bien fort. Et puis un auditeur nous a envoyé un message, c'est Pascal qui dit « Waouh ! Pour souhaiter un joyeux anniversaire à ma grande copine Sonia, dit Demania. Sonia qui habite à Moucron. On va essayer d'appeler alors, hein, en espérant qu'elle ait son téléphone avec elle. Alors, allons-y, composons le numéro de Sonia. Ça sonne. Nous sommes à Moucron. On est sur un portable. Bonjour Sonia.
2: Oui, bonjour, vous êtes bien sur
0: Ah, je suis sur un répondeur. On va donc couper. Le retour, mais on va laisser un petit message quand même à Sonia, hein, pour lui souhaiter un bon anniversaire de la part de Pascal. Et puis on va écouter la chanson qui était numéro 1 dans les parades le jour de la naissance de Sonia, c'est-à-dire le 28 juillet en 1952. Et ben, c'est Lynn Renault qui chantait Ma petite folie. La voici.

8h35 sur Viva Plus. Eric Melnick à Bastogne. Il fait 14 degrés, un ciel dégagé, il fait ensoleillé. Eric qui est en mode vacances, profitez-en bien. On va retrouver Franck Michael, tiens, pour la suite de la musique. Dis-lui que je l'aime.

8h42, bienvenue sur Vive Plus en ce mardi matin. Il fait 15 degrés astrés, paraît-il. Ciel bleu, grand soleil, me dit Micheline. Ça tombe bien, je vous propose un petit rappel de la météo et puis on retrouvera le carnet à spirale de William Scheller. Ce matin, on retrouvera un beau et franc soleil sur l'ensemble du territoire. Peu ou pas de nuages dans le ciel. Les températures s'établissent entre 10 et 15 degrés. On gagnera déjà une dizaine de degrés dans le courant de la matinée. L'après-midi, ça continuera de grimper pour atteindre 25 à 27 en Ardennes et sur les Fagnes. 29 à 30 degrés sur le centre et 26 degrés au littoral. L'IRM place dès aujourd'hui le pays en avertissement jaune chaleur, à l'exception du littoral. Le vent sera faible, la chaleur bien perceptible, du coup sous un ciel bien ensoleillé. Quelques cirrus tout au plus au nord du Sion-Sambre-et-Meuse.

0: c'était il y a bien longtemps, mais si bien Michael Jackson que vous entendez là, hein, sur Viva Plus avec Robin, Robin. 8h48, avant d'accueillir Daniel Balavoine avec Dieu que c'est beau, on jette un petit coup d'œil sur votre soirée en télévision sur les chaînes de l'RTBF.
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0: pas.
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2: Très bon mardi, il est 9h sans Viva Plus. Voici le journal de Florence Urner.
3: Tous en France, la lutte contre les gigantesques incendies se poursuit après une nuit de relatif répit. Les pompiers craignent la nouvelle vague de chaleur qui commence. La chaleur qui arrive chez nous aussi, de quoi aggraver encore un peu plus la sécheresse, surtout en Wallonie. Bienvenue à tous. C'est une journée décisive sur le front des incendies. Les pompiers en France ont bénéficié de conditions plus favorables hier et cette nuit, notamment en Gironde, ce qui a permis de mieux contenir le feu. Mais les températures remontent dès aujourd'hui et pour plusieurs jours avec des pics attendus à 40 degrés. Le feu n'est toujours pas fixé en Gironde. Diane Sassolonnet est directrice générale de la mairie d'Arès dans la Gironde. Elle fait le point sur la situation.
4: Bah écoutez, dans notre commune, on a depuis 5 jours maintenant des équipes de pompiers qui luttent continuellement, tous les jours. Ça va dépendre des vents, ça va dépendre du temps, ça va dépendre de tous ces éléments naturels qu'on ne maîtrise pas. Néanmoins, tous les jours, ils luttent de jour comme de nuit pour maintenir le feu au bord de notre ville, des espaces citadins, puisque c'est notre forêt qui aujourd'hui est complètement dévastée. Et l'objectif des pompiers est de limiter complètement l'invasion des flammes qui viendrait toucher les habitations. Voilà l'état de la situation. Et à ce jour, nous n'avons absolument pas de consignes pour réintégrer les habitants et les touristes sur notre territoire.
3: Interview réalisée ce matin par Jennifer Istas. En revanche, bonne nouvelle, quelques kilomètres plus au sud, l'incendie des Landes, lui, est fixé. Le président Macron l'a annoncé hier soir. Dans le Var, autre incendie, il n'est pas fixé, mais les pompiers sont parvenus à circonscrire les reprises de feu attisées par le Mistral. En Espagne, les incendies continuent de ravager les régions proches de Madrid et de Valence. Plus de 75 000 hectares sont partis en fumée. Le gouvernement espère la maîtriser les principaux foyers d'ici ce soir, avant là aussi une nouvelle vague de chaleur attendue demain, mercredi. Alors, comment expliquer la virulence de ces feux en Espagne ? Élément de réponse avec notre correspondant Henri Delaguerie.
5: Alors, il y a évidemment la chaleur, on l'a dit, cette quatrième vague de chaleur, par exemple, qui commence demain. Mais il y a eu aussi un hiver et un printemps très pluvieux. Ça semble un paradoxe, mais en fait non. À cause de, ou grâce à la pluie, la végétation a énormément poussé et elle a séché très vite au mois de juin. Ça fait donc énormément de combustible. Et puis, c'est un sujet qui revient souvent. Les forêts en Espagne ne sont pas suffisamment entretenues. Elles sont même abandonnées dans certains territoires. Écoutez l'analyse de Soisig d'Arnest, une paysagiste française installée en Espagne. Elle connaît bien ce territoire.
6: On se retrouve dans une situation, effectivement, avec une Castille qui est pas forcément la zone d'Espagne avec la gestion des bois la plus efficace, on va dire. Il y a des grands espaces naturels qui sont aussi des réserves de chasse qui sont souvent intouchés. Et on a une charge de biomasse qui s'accumule et qui effectivement est très très très très problématique.
5: Voilà, et un dernier mot pour vous dire que malheureusement il n'y a pas que les incendies de Madrid et d'Avila en Espagne en ce moment, il y a un autre feu qui préoccupe les autorités et d'ailleurs Pedro Sanchez s'y est rendu hier, c'est celui de la Vall d'Uixó, c'est un territoire au nord de Valence, 8500 hectares qui ont brûlé dans un parc naturel magnifique et là-bas aussi la situation est très compliquée, très préoccupante.
3: Et également pointé du doigt en Espagne, l'urbanisme dans ces zones, beaucoup de maisons disséminées dans les montagnes, dans des zones boisées, des habitations très vulnérables au feu, souvent construites illégalement il y a 50 ou 60 ans. Et si la France et l'Espagne sont ravagées par des feux importants en Belgique, l'IRM prévoit une nouvelle phase de sécheresse pour les 10 prochains jours. Sarah Pousset, la situation est particulièrement préoccupante en Wallonie.
7: Oui, principalement dans le sud de la Wallonie, l'Institut météorologique prévoit une zone très sèche vers Dinan et extrêmement sèche en province de Luxembourg, ce qui correspond à l'indice maximum de son échelle de mesure. Ce manque de pluie impacte les sols mais aussi les cours d'eau. Le Centre de coordination des risques wallons évoque une situation préoccupante. Stéphanie Ernaud, porte-parole.
8: Les cours d'eau sont effectivement très bas et la situation vraiment se dégrade de jour en jour et de semaine en semaine. Les cours d'eau les plus réactifs ont pu bénéficier des petites précipitations de ce dimanche.

0: mais si on observe un pic et une légère remontée, elle ne sera que de très courte durée.
1: Les quelques gouttes de dimanche n'ont en effet pas suffi à nourrir les rivières. Toutes les interdictions, par exemple de pêche, de kayak ou les restrictions d'eau dans certaines communes vont donc se poursuivre, tout comme l'état d'alerte face au risque d'incendie.
0: On voit vraiment que nos arbres souffrent de stress hydrique et donc on constate une aggravation de la sécheresse maintenant, y compris en milieu forestier.
1: Des zones forestières souvent plus difficiles d'accès pour les pompiers. Les autorités wallonnes rappellent donc l'importance de respecter les interdictions de feu, car si la sécheresse rend nos forêts vulnérables, c'est bien la main de l'homme qui provoque le départ de la majorité des incendies.
2: Le Centre de coordination des risques se réunira ce jeudi pour réévaluer les risques de sécheresse. Une sécheresse qui augmente évidemment le risque d'incendie et qui conduit les organisateurs de la foire agricole de Libramont à prendre des mesures particulières, surtout pour les démonstrations en forêt qui sont organisées à Bertry aujourd'hui et demain. La vigilance est renforcée. Le site a d'ailleurs été arrosé de 150 000 litres d'eau et la cigarette sera interdite à l'exception des zones spécifiquement dédiées aux fumeurs. Et puis l'équipe de France de football aura un nouveau sélectionneur ce matin. L'homme qui succédera à Didier Deschamps sera Zinedine Zidane. Un nom jamais confirmé par la Fédération française, mais ce n'est plus un secret. Zidane, le héros des Bleus en 1998, a déjà un passé d'entraîneur au Real Madrid où il a remporté 12 trophées, dont 3 Ligues des Champions consécutives. Voilà qui marque la fin de ces infos. Que vous soyez, merci de nous écouter.
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4: Très belle journée de mardi. Nous sommes le 28 juillet aujourd'hui. Bonne fête au Sanson. Le dicton du jour dit à la Saint-Sanson, le temps est bon. Et c'est vrai, ça se confirme chez les Bleus. Il suffit de regarder vos messages aussi. André me dit qu'il fait ensoleillé sur l'Issine avec 17 degrés. Martine à Nice-Saint-Vincent-Saint-Martin me dit qu'il fait 18 degrés avec un très léger vent, mais un beau ciel bleu. Et il y a aussi un beau ciel bleu du côté de Chimay où se trouve Maria. 18 degrés, pas de vent, un beau soleil sur Solwang. Voilà donc la confirmation dans vos messages. Le soleil s'est levé ce matin à 6h03. Il se couchera à 21h35 en fin de journée. On fera un tout dernier point sur la météo avec Terry Lemens dans une dizaine de minutes. Avant cela, les Two Manson avec Lou Depreg. Voici Charlie Brown. Et on retrouvera Hugo Frey également avec La Fille du Nord.

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1: À 9h13, sur Viva Plus, on va retrouver Thierry Lemens en quelques instants pour évoquer une dernière fois ce matin la météo. Il y aura Richard Anthony, tiens, avant ça.
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1: On va se déhancher sur du Richard Anthony. J'irai twister le blues ce matin. Et puis Elton John est aussi dans la programmation de ce mardi. Voici Crocodile Rock sur Viva Plus.

0: Non mais il faut voir Terry Lemens en train de twister, c'est quelque chose quand même. Quel exercice. Dites donc, on a l'impression que vous faites du footing. Il faut twister, il faut pas faire du footing, hein. C'est du twist.
1: C'est ça que ça ne fonctionne pas, c'est, je me disais aussi.
0: C'est pour ça que ça ne fonctionne pas, effectivement. Dites Terry, c'est un temps à twister en plein air, dans le parc, parce qu'il fait super beau aujourd'hui. Hein.
1: Oui, mais on en profite pour faire ça maintenant, hein, parce qu'on a déjà, figurez-vous, gagné 5 degrés par rapport à ce matin dans la plupart des régions, et ça va encore grimper cet après-midi, ça va devenir un petit peu moins supportable, vais-je dire, pour ne pas dire insupportable, avec des températures qui vont grimper jusqu'à 29 voire 30 degrés pour le centre du pays, 26 degrés pour le littoral, 25 à 27 sur les hauteurs de l'Ardenne et sur les Fagnes. Et c'est vrai que l'IRM a placé d'ailleurs le pays en avertissement jaune chaleur à partir d'aujourd'hui. Ce sera le cas au moins jusqu'au week-end, tout le pays sauf le littoral qui reste en vert, le reste du pays donc en jaune. Pour ce soir et cette nuit, un temps plutôt calme, ciel plutôt dégagé, des minima qui descendent entre 14 et 18 degrés. Puis pour demain matin, attention, le soleil sera déjà là dès le matin. Il va s'attacher à faire monter les températures. Ça grimpera assez vite, hein, 28 degrés déjà en mi-journée. Et puis l'après-midi, 35 degrés en Campine, 34 pour Bruxelles, Namur et Liège. Et on ira jusqu'à 31 degrés pour le littoral.
0: Splendide. Marvin Gaye, Mylène Farmer, ils arrivent. Et vous, vous revenez demain matin, Thierry.
1: Demain, avec plaisir, évidemment.
0: Allez, on fait comme ça.
1: À demain.

0: Christophe, bonjour Serge.
1: Bonjour Bernard.
0: Nous sommes mardi, oui. Mardi ensoleillé avec un beau ciel bleu, que demander de plus?
1: Des températures, combien?
0: Alors ça va monter jusqu'à 30 degrés, hein, 25 à 30 degrés pour les maximales.
1: Et demain aussi je pense. Hein.
0: Demain même plus. Hein.
1: Même plus.
0: On va aller jusqu'à 33 je crois demain, quelque chose comme ça.
1: D'accord.
0: Oui, il va falloir boire beaucoup d'eau et éviter peut-être de se mettre au soleil, hein, chercher plutôt l'ombre.
1: Aller sous votre arbre.
0: Plus facile, mais oui, mais c'est vrai, mais c'est vrai.
1: C'est pas idiot.
0: C'est un bon conseil. Et puis là où il y a des arbres, en général, il fait plus frais. Donc,
1: exactement.
0: Voilà, parlons un petit peu de votre émission, Serge.
1: Oui.
0: L'info rétro tout à l'heure.
1: Oui, l'info rétro, on va se souvenir de ces chers disparus et de leur succès du 28 juillet. Vous vous souvenez certainement de cet objet culte de la fin des années 50, le fameux Scooby-Doo. Vous vous souvenez de ça?
0: Oui, oui, c'est un espèce de lacet comme ça.
1: Ouais, c'est ça, tressé et tout. Sacha Distel en a fait une chanson d'ailleurs qui a donné ses lettres de noblesse à cet objet culte. Ça s'appelle Scooby-Doo. Il y aura également du Mort Schumann, etc., etc. C'est disparu, qui avait quand même pas mal de tubes à l'heure actif. Et quelle jolie carrière en général.
0: Et puis il y a les slow également. J'ai vu qu'il y avait George Michael face aux Bee Gees.
1: Carlos Whisper face à How Deep Is Your Love. Et ça tombe bien, je regarde les chiffres au moment où je vous parle, Bernard, et zoom, les Bee Gees filent, à mon avis, je sais pas, hein, tout reste possible jusqu'à 11h50, filent vers une troisième victoire. Et donc super slow pour les retrouver lors de la grande finale de la fin du mois d'août.
0: Eh ben, à vous de voter encore, hein, donc jusqu'à
1: exactement.
0: 11h45, quelque chose comme
1: 11h50.
0: Ça. 11h50. Ah, vous rajoutez des minutes. Vous avez raison, c'est les vacances.
1: C'est un peu comme les journées, finalement.
0: C'est ça. Ça fluctue.
1: Ça fluctue. Ouais, fluctue.
0: C'est joli, hein.
1: C'est joli, hein.
0: Oui.
1: Bonjour, fluctue.
0: Eh ben, bonne émission, Serge.
1: Merci.
0: Profitez bien du beau temps. Je parle pas pour vous, parce que vous êtes parti en studio quand même jusqu'à 13h tout à l'heure. Mais pour ceux qui nous écoutent, sortez le transistor dans le jardin.
1: Ça,
0: vous en profitez.
1: Mettez-nous dehors, à l'extérieur.
0: On va vous mettre dehors, tiens.
1: Oh oui, mettez-moi dehors.
0: Allez, à demain.
1: À demain.

Et bonjour, bonjour à toutes, bonjour à tous. Bon mardi, que tout se passe bien pour vous. J'espère que ça va bien. Vous avez déjà passé une toute belle matinée. Un petit moment de cette matinée en compagnie de Bernard Dewey. La Switch que 13h, Viva Plus, vous emmène au voyage, en voyage de la musique de Viva Plus. Et puis aussi des séquences. Il y aura le slow des slows, sa bagarre ferme sur le groupe Viva Plus. Il y aura la demande express, l'info rétro. Et puis, c'est son anniversaire aujourd'hui. À Christian Delagrange, qui est un ami de Viva Plus. Chiche, on l'appelle vers midi quart, midi 20. Ce sera une surprise pour lui. J'espère qu'il sera là et qu'il va décrocher. Christian Delagrange, d'ores et déjà, un bon anniversaire. Au nom des auditeurs de Viva Plus et des auditrices, évidemment, de Viva Plus. Toute belle matinée à vous. Musique soleil sur Viva Plus.

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1: Allez, c'est à vous de jouer, c'est à vous de voter via le groupe Viva Plus, et ce jusqu'à 11h50. Alors les slows, mais quel slow, dites-moi aujourd'hui. Les plus beaux slows se retrouvent sur Viva Plus durant tout cet

0: votez à quel slow préférez-vous, Carlos Whisper ou Audi PC Love. Vous votez via le groupe Viva Plus Alésie jusqu'à 11h50.
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0: une alerte tsunami, une alerte qui pourrait courir pour une vague pouvant atteindre un mètre de hauteur. Le gouvernement a diffusé des alertes d'urgence dans toutes les préfectures voisines, toutes sur l'île de Kyushu. En France, cinq corps de bébés morts ont été retrouvés au domicile d'un couple à Orange, dans le Vaucluse. La police aurait retrouvé les restes de ces nouveau-nés dans des cartons. La femme avait accouché lundi d'un bébé en bonne santé, selon les enquêteurs. La nuit a été calme en Gironde. L'incendie est toujours stabilisé. Les feux de Biscarrosse dans les Landes et ceux autour de Bordeaux sont fixés. C'est ce qu'a annoncé hier Emmanuel Macron, qui a visité une caserne de pompiers à Bordeaux. Mais le vent pourrait attiser à nouveau le brasier. Les températures n'aideront pas. Il va faire jusqu'à 35 degrés. Jusqu'à présent, le feu a brûlé 42 000 hectares en Gironde. Chez nous, la sécheresse persiste et s'accompagne aussi du risque d'incendie. En Wallonie, la cellule d'expertise sur le risque d'incendie a relevé le niveau de risque pour demain et surtout jeudi. Un risque élevé dans les forêts et très élevé en milieu ouvert comme les champs ou les zones agricoles. Une femme a été attaquée à l'arme blanche à Anvers. C'était ce matin dans le quartier de Skipper's Quartier. La quinquagénaire grièvement blessée est désormais hors de danger. L'auteur des faits est toujours recherché d'après la police anversoise. Et puis le président ukrainien est attendu à la Maison Blanche aujourd'hui. Volodymyr Zelensky va rencontrer Donald Trump. L'objectif est de convaincre le président américain d'apporter son soutien à l'Ukraine contre la Russie. Donald Trump qui recevra aussi à Washington le premier ministre israélien Benjamin Netanyahou. Une première rencontre depuis le début de la guerre au Moyen-Orient. Il a fait rayonner les Bleus pendant des années sur le terrain. Il aura la lourde tâche de le faire depuis le bord du terrain. Zinedine Zidane devrait succéder à Didier Deschamps à la tête de l'équipe de France de football. Le nom du nouveau sélectionneur devrait être annoncé officiellement aujourd'hui. Depuis plusieurs années, Zidane, le héros des Bleus en 98, a déjà un passé d'entraîneur au Real Madrid. Résultat, 12 trophées, dont 3 de Ligue des Champions. Voilà pour les infos et belle journée.
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0: Encore.
1: Encore.
0: Ah, musique soleil aujourd'hui sur Viva Plus. Bonjour, bonjour. D'ici 11h, Elvis le King. Et puis, c'est pas tout, je vois également Murray Head. Et puis, 10h30, 11h30, l'info rétro. On va se souvenir de ces chers disparus et de leur tube incontournable. 28 juillet 1983, Toto Cotugno.
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0: Quel auteur et puis quel compositeur, Toto Cotugno, qui sera évoqué dans l'info rétro tout à l'heure, 10h30, 11h30. Toute belle matinée à vous.
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0: Ah, c'est joli comme tout. Jeff Lynne, producteur, auteur, compositeur de ce groupe Yellow Electric Light Orchestra. Mr. Blue Sky, le ciel est bleu aujourd'hui. Une météo ensoleillée avec des températures jusqu'à 30 degrés en ce mardi.
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0: Ah, le slow des slow, à vous de coter, à vous de voter, à vous de départager deux titres.

0: vous avez peut-être dansé sur cette chanson, fait d'agréables rencontres. À vous de voter désormais, à vous de départager Carlos Whisper et Audi Pissiolove. Votez via le groupe Viva Plus.
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0: Jody. À 10h35, on met le cap sur l'info rétro. Premier épisode.
1: Monsieur, bonsoir.
0: Et bonjour. C'est Disparu et leur succès du 28 juillet aujourd'hui. 28 juillet 1959, Sacha Distel.
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0: Sacha Distel chante Scooby-Doo pour la première fois en 1959 lors de la Nuit électrique. C'est une émission. C'est le nom d'une émission enregistrée au Cirque Royal de Bruxelles. Dès le lendemain de sa diffusion à la télévision, les disquaires sont pris d'assaut par le public et enregistrent plus de 20 000 commandes de ce disque, les Scooby-Doo. Ce titre qui va entrer dans le classement des meilleures ventes de 45 tours le 15 février 1959 et il va y rester pendant 41 semaines, figurez-vous, c'est un record. Pour Sacha Distel, évidemment, c'est un triomphe et le véritable lancement de sa carrière, porté par ce refrain entêtant et cette fameuse mode, vous vous souvenez, des petits objets tressés en plastique qui a suivi. Le titre a conquis toutes les générations, une petite anecdote d'ailleurs. L'un des premiers fans de la chanson de Sacha Distel sera le petit-fils du général de Gaulle, qui, tout en fredonnant sans arrêt « Scooby-Dooby-Doo » accrochera les petits gadgets, les petits fils tressés en plastique à toutes les clés de l'Élysée, figurez-vous. C'est un peu drôle, ça, quand même.

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1: Le 28 juillet 1965.
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1: Et c'est François de Gelt, auteur, compositeur, interprète. François de Gelt, en 1965, songe à mettre un terme à sa carrière de chanteur. Il écrit par un jour de pluie trois mots qui vont marquer sa vie. Un air lui trotte en tête sur lequel il pose son bout de rêve. Le ciel, le soleil et la mer. C'est une carte postale idéale. L'hymne des vacances par excellence. Avec ce titre, Le ciel, le soleil et la mer, François de Gelt connaît enfin la gloire.

Ah, qu'est-ce que c'est bon d'entendre ce style de chanson avec la météo de ce jour, évidemment. Le ciel, le soleil et la mer. Rendez-vous à 11h30 pour le deuxième volet de l'info rétro. On va rester dans les années 60, 1962.

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0: Ah, qu'est-ce qu'on va entendre comme musique? Ben, ça dépend de vous, évidemment, et de votre réaction. Quelle chanson de Viva Plus souhaiteriez-vous écouter? Quel est votre choix Viva Plus? Vous me le dites via un commentaire ou un message vocal. Comment faire? On vous rappelle tout ça.
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0: Ah là, j'espère que c'est noté. Je vous attends prêt pour les recherches.

0: quel duo, évidemment. On va aller voir du côté des demandes.
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0: À Demande Express, celle de Viviane. Bonjour Serge. Bonjour Viviane. Serait-il possible d'entendre Wolfgang et moi, ma chanson préférée de Marie-Paul Bell qui nous a quittés, hélas, il y a quelques jours. C'est une belle idée, une belle façon de rendre hommage à celle qui a été notre invitée il y a quelques mois de cela, Marie-Paul Bell. Et j'avoue, quand j'ai vu l'information, j'étais triste. C'était quelqu'un de très bien. Et puis quel talent, Marie-Paul Bell, évidemment. Et puis quel humour aussi.

Voilà, merci pour toutes ces chansons, Marie-Paul. Bien, mais c'est vrai que ça fait tout drôle parce que figurez-vous que Marie-Paul Bell, je l'avais eu en ligne il y a quelques semaines. Et puis voilà, et puis voilà. Bon, n'oubliez pas, il y a le slow des slows, il y a How Deep Is Your Love, Carlos Whisper à départager, les informations de 11h et puis la musique de Viva Plus qui revient. Et ça, c'est un plaisir. Par exemple, Joe Dassin.

0: Pas Jodassin, et puis attendez, il y aura qui d'autre? Julien Clerc qui a triomphé au Francophonie de Spa. Et Julien Clerc que vous retrouverez dans Vivre Plus dans quelques secondes.
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0: Il est 11h, les infos, Sarah Pousset, bonjour.
1: Bonjour à toutes et à tous. Un important tremblement de terre est survenu ce matin au Japon. Le séisme a touché l'île de Kyushu au sud-ouest du pays. Une magnitude de 7, c'est-à-dire le niveau maximum de l'échelle d'intensité sismique japonaise. Une alerte au tsunami a été émise. 45 000 foyers sont privés d'électricité, mais aucune anomalie n'a pour l'instant été détectée sur les sites nucléaires. Le Japon avait déjà été frappé par un séisme similaire en juin, qui n'avait pas fait de victimes.

0: Effectivement. Et puis en Allemagne, une enquête de plusieurs médias révèle que l'auteur présumé de l'attentat lors de la Pride de Berlin était surveillé par les services de renseignement. Encore une heure avant les faits, il avait été filmé sortant de chez lui, mais son comportement n'aurait pas laissé présager un attentat à court terme. Ce jeune qui a foncé en camionnette dans la foule a tué une personne et blessé 29 autres. Chez nous, les températures étaient encore fraîches ce matin, mais attention, le thermomètre augmente rapidement. C'est le retour de la canicule avec 30 degrés cet après-midi et 33 degrés attendus demain. Le plan forte chaleur est activé. Quelques réflexes à garder en tête, s'hydrater, se protéger du soleil et être attentif à tout symptôme comme des maux de tête ou une fatigue inhabituelle. Enfin, en football, une conférence de presse se tient en ce moment au siège de la Fédération française. Le sélectionneur des Bleus, Didier Deschamps, passe la main. Aucun suspense sur son successeur. C'est Zinedine Zidane, auteur du mythique coup de boule lors de la Coupe du Monde de 2006, qui devient le coach de l'équipe de France. C'est la fin de ces infos. Merci d'être à notre écoute.
1: Merci Sarah.

Ah, quel plaisir de pouvoir retrouver des interprètes comme cela, comme Julien Clerc. Bonjour, rebonjour, bienvenue. Musique Soleil, aujourd'hui sur Viva Plus. Ricky et Poveri, Sarah Parquetiamo d'ici midi, chanson festive. Je ne sais pas si vous avez vu, si vous étiez là peut-être, la butte Montmartre, dernière étape du Tour de France avec ses coureurs qui passent et cette foule qui chante pour les encourager. Sarah Parquetiamo, ça fout le frisson.

0: Johnny Hallyday. Je t'aime. Une belle matinée avec nous. Et avec Viva Plus, évidemment. Et puis, il y a aussi...
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Troisième fois, cette chanson est là, ce slow est là. Allez-vous confirmer ce qui se passe pour l'instant sur le groupe Va Plus? Vous pouvez assister à tout ça, évidemment. Vous pouvez voir l'évolution des votes en allant vous balader sur le groupe Va Plus. Les fans de George Michael, les fans de Carlos Whisper, c'est le

0: Allez, un petit coup de pouce du côté de Carla Swisspar. Si vous voulez rivaliser avec un Deep Is Your Love, faut y aller, hein. Traînez pas. Après, c'est trop tard.
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0: Allez, l'info rétro, deuxième épisode.
1: Monsieur, bonsoir.
0: Et rebonjour, c'est disparu leur succès du 28 juillet 1976, Mortuman. Une chanson écrite, composée, interprétée par Mortuman. Elle est devenue particulièrement populaire pour avoir été la bande originale du film à succès, d'ailleurs, À nous les petites anglaises, réalisé par Michel Lang.

Et puis, auteur, compositeur à succès, Mort Schumann, pour Elvis Presley, pour tellement d'autres artistes, évidemment, et pour lui-même, d'ailleurs. Nous étions là le 28 juillet 1976 et le 28 juillet 1983, on voyage dans le temps. Un italiano vero, Toto.

Ah, c'est devenu le plus grand succès international de Toto Cutugno, l'italiano, portrait de l'italien, un italiano vero, avec tout ce que ça comprend. Et puis Toto Cutugno, l'original, l'italiano, et puis Hervé Villard. Jolie collaboration avec Hervé Villard. Vous vous souvenez certainement de son adaptation.

d'autres collaborations entre Toto Cotugno et Hervé Villard. Je vais vous proposer les originaux, hein, les chansons originales de Toto Cotugno, et c'est à vous de deviner. Je vous dirai rien, rien du tout. Je vous laisserai réfléchir tout seul. Toto Cotugno, l'original, Hervé Villard, l'adaptation, par exemple, de ce titre. Quel est le titre? Cherchez bien.

À l'original, c'est Il cielo è sempre un piopu. Voilà, ça c'est l'original. L'adaptation Hervé Villa. Et puis, autre chanson originale de Toto Cutugno, adaptée par Hervé Villa.

En avant cet homme, cet artiste, Toto Cutugno. Quel talent, incontestablement. Demain, d'autres infos rétro à 10h30 et 11h30. Vous avez retrouvé les adaptations signées Hervé Villard à partir des chansons de Toto Cutugno. Allez, c'est chouette, tant mieux.

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Il vous reste 5 minutes pour voter pour le slow des slows. Et puis là, je vous propose une chanson culte, multigénérationnelle, festive, reprise a cappella par les supporters, par exemple. Ça a découvert, redécouvert. C'est magique. C'est Ricky et Pauvet.

chute. 36% de vos votes. Vainqueur donc, et pour la troisième fois, et donc classé Super Slow, à retrouver à la fin du mois d'août pour le grand classement général final.

avez rendez-vous demain pour un tout nouveau slow des slows. Bon, je vous dis tout, vers midi quart, midi 20, on va essayer de le joindre. Mais oui, on va essayer. C'est son anniversaire aujourd'hui à Christian Delagrange. Il n'est pas au courant. On va vraiment essayer la surprise tout à l'heure vers midi quart, midi 20. On va lui souhaiter au nom de toutes celles et tous ceux qui écoutent Via Plus un très bel anniversaire à Christian Delagrange.

Puis les informations de midi, et puis après celle-ci, la musique de Viva Plus va revenir avec, par exemple, Johnny and the Hurricanes. Ça s'appelle Red River Rock. Johnny and the Hurricanes, et puis...

0: Il est midi, Sarah Pousset pour les infos, bonjour.
1: Bonjour à toutes et à tous. Un homme de 23 ans a été placé en détention en France pour plusieurs départs de feu dans le département du Var. C'est là que l'incendie du Gros Bessillon a démarré la semaine dernière. Il a déjà détruit une trentaine de maisons et n'est toujours pas fixé. Hier, les pompiers ont même dû éteindre quelques reprises de feu favorisées par le vent du Mistral. La lutte contre les incendies se poursuit également en Gironde ou en Corse, et puis aussi au Portugal et en Espagne. De tous côtés, les pompiers essayent de canaliser les feux avant le retour d'une nouvelle vague de chaleur dès demain. Et en prévision de cette canicule, la phase d'avertissement du plan de forte chaleur reste activée chez nous jusque dans la nuit de samedi à dimanche. De l'air plus frais devrait revenir en fin de semaine, mais les températures resteront au-dessus des 25 degrés. Au Japon, le séisme de magnitude 7 survenu ce matin a blessé une cinquantaine de personnes. Des bâtiments se sont effondrés, des routes et des ponts sont également endommagés. 45 000 foyers sont privés d'électricité et des incendies se déclarent dans plusieurs zones. Mais il n'y a pas de dégâts majeurs ni de décès à déplorer. L'alerte tsunami a d'ailleurs été levée. Et puis dans le nord du pays, le second

0: Enfin, dans l'affaire Canal+, Maxime Sada, le patron de Canal, confirme sa décision de ne plus financer des films dont les initiateurs portent, selon lui, préjudice à l'image de son groupe. Pour rappel, lors du Festival de Cannes, 600 personnes du monde du cinéma avaient signé une tribune contre Vincent Bolloré. Ils voulaient dénoncer l'emprise du milliardaire d'extrême droite sur le 7e art. Canal avait répliqué que plus aucun financement ne serait accordé à ses signataires. Cette sorte de liste noire contraire à la liberté d'expression avait provoqué un scandale. Voilà pour les infos. Merci d'être avec nous et bon appétit si vous passez à table.
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0: Et bonjour, rebonjour, bon temps de midi, bon appétit avec Viva Plus, que tout aille bien pour vous, passez un bon moment. Alors, on parlait de George Michael tout à l'heure dans le Slow des Slow, le revoici avec Wham, Everything She Wants. Wham sera là d'ici 13h, également Gérard Mancé.
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0: Il voyage en solitaire, et puis vers midi, car midi 20, petit coup de fil surprise. On va voir s'il est là, s'il va décrocher. C'est Christian Delagrange qui fête son anniversaire aujourd'hui. Allez, c'est fini l'école.

0: Voilà, midi 18 minutes, on va appeler Christian Delagrange. On va essayer, c'est du direct. Hein. C'est son anniversaire aujourd'hui. Je tenais absolument à lui souhaiter, au nom de toutes celles et tous ceux qui écoutent Viva Plus, bon anniversaire, Christian. Attention! Bon, alors, on va essayer ça. J'espère que ça va fonctionner. On verra. Bon anniversaire à Christian Delagrange. Un ami de Viva Plus.
1: Oui.
0: Oui, Mélissa.
1: Oui.
0: Oui, bonjour, c'est Serge Viva bon. Plus.
1: Oui, ça va.
0: Bonjour, Madame bonjour, Madame Delagrange.
1: Ça va bien.
0: Mais oui.
1: Bon, c'est la surprise complète. Il n'est pas au courant, hein. Donc je vais aller le chercher dans son bureau.
0: C'est sérieux, il n'est pas au courant.
1: Ah ben non. Donc okay. Voilà, je vais lui passer le téléphone. Hein.
0: D'accord. Ok, merci,
1: il
0: Mélissa.
1: Il est au téléphone en plus, ça va. Allez, ouais. Passez une bonne journée.
0: Merci, Mélissa.
1: C'est la surprise. À très vite.
2: Gros Mimi, bisous, bisous.
1: C'est
2: bon. Bisous, au revoir.
0: Allô.
2: Ah bon.
0: Attends. Allô, allô.
2: Oui, allô.
0: Oui, Christian Delagrange.
2: Hey.
0: Oui, oui, oui. Bonjour, c'est Serge Viva Plus.
2: Oh, comment vas-tu, mon Serge?
0: Mais très, très, très, très bien, Christian. Mais bon anniversaire.
2: Bah, c'est trop gentil. Merci beaucoup. Merci, merci. Ça me fait tellement plaisir. Je sais plus chanceux que toi. On se voit à l'antenne.
0: Oui.
2: Je sais pas, mais en tout cas. En tout cas, je vais te vous voyer, je vais te tutoyer. Ouais. Merci pour ta fidèle amitié, parce que tu es vraiment quelqu'un de merveilleux,
0: oh,
2: et quelqu'un qui est aimé de plein de gens, parce que j'ai toujours, à chaque fois que je parle de toi, oh Serge, on me dit toujours tellement plein de gentillesse.
0: C'est gentil.
2: Et merci à toi en tout cas, merci à toi et à Viva Plus de penser à moi pour cette journée.
0: Ah, il y a eu plein de commentaires sur les réseaux sociaux, évidemment, dès que j'ai mis la publication. Il y a Sylviane, il y a Maria, il y a Josiane. Je les cite en vrac. Nancy, Nicole, Marie-Louise, Daniel, Jean-Luc, Delia, Patrick, Michel, André, Maddy, Marianne, etc.
2: Tu sais bien que je suis un chanteur franco-belge maintenant.
0: Ben, oui.
2: Maintenant que je suis marié à une belle jeune fille belge.
0: Oui, Mélissa. Okay. Qu'est-ce qu'on fait de
2: que
0: bon?
2: Que tu connais bien aussi.
0: Mais tout à fait. Qu'est-ce qu'on fait de bon aujourd'hui pour cette journée anniversaire? Relax, cool, un peu en vacances ces temps-ci ou pas?
2: Relax, cool, mais j'essaie de répondre un petit peu à tous les messages que je reçois,
0: ouais.
2: Que je pourrais jamais faire d'ailleurs, parce que depuis 9h du matin, je suis dessus. Et je voudrais que ma journée soit aussi une autre occasion de passer une bonne journée,
0: bien
2: que de répondre qu'à des messages. Mais,
0: bien sûr.
2: Mais en tout cas, c'est, ça fait chaud au cœur, parce que je me dis, bon, bah, on m'oublie pas, et ça, c'est beau, quoi. C'est des beaux messages d'amour et d'amitié que je reçois de partout, et c'est vraiment adorable.
0: Mais moi aussi, je vais te tutoyer tout ça parce que tu le mérites. Voilà, tout simplement. Merci, voilà. Christian, d'avoir décroché. On te laisse. Et bon
2: merci Serge, merci et gros bisous à tout le monde.
0: Bisous,
2: merci à vous.
0: Bisous.
2: Merci. À bientôt, au revoir.
0: À bientôt.

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0: Alors, si le lit, on dort, ce n'est pas son cas. Bonjour Jocelyne Tom.
1: Moi, ça m'arrive de dormir, vous savez, heureusement.
0: Mais pas à cette heure-ci, pas midi 54.
1: Le sommeil est réparateur, mais il est vrai que sur le temps de midi, je préfère manger. Et aussi, vous proposez des escapades.
0: Par exemple.
1: Il y en aura deux, comme d'habitude. Nous serons d'abord dans la province de Hainaut, à l'écomusée du Pays des Collines, à la Hamed, qui va proposer tout ce week-end, à partir de vendredi jusqu'à dimanche, la fête de la moisson, 51e édition. Il faut savoir que la Hamed a été le fief d'une grande famille, la famille d'Egmont, le comte d'Egmont, l'amiral d'Egmont qui a été guillotiné sur la place de la grande place de Bruxelles en 1568, mais que maintenant c'est un petit village, mais qui met toujours l'accent sur la ruralité, et c'est pour ça qu'il y a l'écomusée du Pays des Collines qui propose justement de vivre au quotidien la ruralité de 1850 à 1950, et donc découle la fête de la moisson avec tous les travaux d'antan. Des travaux dans la campagne. Mmh. Et puis nous serons au chemin de fer à vapeur des Trois-Vallées pour vivre les préparatifs d'un marché artisanal qui va se tenir ce dimanche, et ce sera bien sûr l'occasion de monter à bord de locomotive à vapeur et puis un train diesel également, et de traverser cette belle région des Trois-Vallées, des paysages fabuleux. Donc rendez-vous, c'est ce dimanche 2 août.
0: Parfait, puis rendez-vous avec vous juste après les informations de 13h. À demain dès 9h30, que tout aille bien pour vous.

0: Plusieurs milliers de touristes évacués le long de l'Atlantique à Lacanau cette fois. La hausse des températures fait craindre une aggravation de la situation en Gironde. Le mercure grimpe en flèche aussi en Belgique et nous nous sommes intéressés au travail de la cellule Cortex. Elle fixe le niveau d'alerte pour la sécheresse par exemple. C'était le secret le moins bien gardé du football français. Zinedine Zidane succède à Didier Deschamps. Être à la tête de l'équipe de France est la seule chose que je voulais faire à vous, Zizou. Bonjour, des campings vidés à la hâte, des voitures quittant les lieux. Tous les hébergements collectifs de Lacanau en Gironde sur la côte atlantique ont été évacués ce matin. 4000 vacanciers ont été mis à l'abri préventivement. Le vent a tourné, les températures doivent encore grimper. Jean-François Herbeck, les autorités redoutent que les feux proches de Lacanau soient ravivés.
1: Oui, c'est cela qui a conduit la préfecture de Gironde à décréter cette évacuation à Lacanau après une nuit relativement calme. L'incendie est considéré comme stabilisé, mais pas encore contrôlé. Une nouvelle vague de chaleur accompagnée de vents plus secs et l'absence de pluie font craindre une reprise du méga-feu. Coincé entre l'incendie d'une part et l'océan de l'autre, la petite commune de Lacanau abrite une dizaine de campings, ainsi que des villages de vacances, dont les occupants vont devoir partir. Les précautions prises ne s'arrêtent pas là, pompiers et forestiers continuent à s'affairer, pare-feu et coupe tactique s'étend déjà sur plus de 100 km sur le pourtour de la zone incendiée. Il s'agit de placer des verrous pour éviter toute reprise du feu. Même si les flammes ont disparu, la vigilance reste de mise et un travail moins spectaculaire de surveillance et de ratissage des fumerolles s'annonce pour les semaines à venir.
0: Merci Jean-François Herbeck. Des centaines de milliers de personnes ont donc été évacuées ces derniers jours dans le sud-ouest de la France.

0: Bah, dans 24 heures, vous voyez ce que je veux dire. Donc c'est ça qui manque un peu, c'est le manque d'information. Et ça, ça prend un peu la tête, quoi, voilà.
1: On n'en peut plus. On n'en peut plus. On perd la tête, je ne sais plus quel jour on est, pour maintenant on vient d'en parler. Regardez le pantalon, hein, on est parti sans rechange ni rien. Comme des clochards, là. Ça perdra la tête.
2: Si vous pouviez demander quelque chose aux autorités, ce serait quoi, là, maintenant?
1: Rentrer.
3: Des témoignages recueillis par notre envoyée spéciale à Bordeaux, Myriam Ball. Des incendies aussi dans le Var, cette fois en bordure de Méditerranée. Le feu n'est pas encore maîtrisé et un homme de 23 ans a été placé en détention provisoire. Il est poursuivi pour 2 départs de feu. Il a été identifié grâce à des images de vidéosurveillance. Le combat contre les incendies aussi en Espagne. Le Premier ministre Pedro Sanchez annonce entrevoir, je cite, « la lumière au bout du tunnel ». En Belgique aussi, les températures grimpent à nouveau. Alors, pas de pluie annoncée, peu de vent, la sécheresse s'aggrave et le risque de voir éclater un feu est plus important. Ce risque est désormais élevé en milieu forestier et très élevé en milieu ouvert, comme sur une prairie ou dans un parc. Mais qui détermine ces niveaux? Qui peut décider d'interdire ou de restreindre certaines activités? Rudi Hermans, vous êtes avec nous et vous nous expliquez que la méthodologie a récemment changé.
4: Oui, c'est un changement qui est intervenu après les terribles inondations d'il y a 5 ans. Souvenez-vous, au Parlement de Wallonie, une commission d'enquête s'est penchée sur les causes et les conséquences de cette catastrophe. Et à l'issue de ses travaux, elle a préconisé une réforme du centre régional de crise pour qu'il soit davantage dans l'anticipation. Et c'est ce qu'il a fait en devenant le CORTEX, le centre de coordination des risques et la transmission d'expertise.
3: Et concrètement, comment fonctionne ce CORTEX ?
4: Alors, il se réunit plus souvent qu'avant, si des pluies abondantes ou des vents violents sont annoncés, ou un épisode hivernal, ou actuellement en période de canicule et de sécheresse. Sont rassemblés des experts de l'administration régionale, de la météo, les services de secours, parfois les autorités, ou tout autre spécialiste utile en fonction de la thématique abordée. Et ensemble, ils analysent la situation, font des constats et émettent des recommandations.
3: Et ensuite, qui décide ?
4: Alors ça, ce n'est plus ce fameux centre de coordination des risques, ça reste le rôle des gouverneurs et des bourgmestres. Les uns peuvent, par exemple, interdire les feux d'artifice dans toute une province. Les autres, plus localement, peuvent fermer un bois ou annuler un événement. L'objectif est toujours, bien sûr, d'anticiper la crise plutôt que d'y être confronté.
3: Merci Rudi Hermans pour ces explications. Anticiper, prendre des mesures préventives. Floref et les organisateurs du festival Esperanza en prennent. L'événement va se dérouler ce week-end près de Namur, sous un soleil de plomb. Romain Van de Neuvel, vous êtes à Floref. Des inquiétudes planaient sur la tenue du festival. Réunion ce matin avec les pompiers et finalement le festival aura bien lieu.
5: Oui, ici, les équipes travaillent d'arrache-pied d'ailleurs pour mettre en place les infrastructures. La scène n'est pas encore montée en entier. Ce matin, les organisateurs ont rencontré le bourgmestre, les pompiers, la police et les services d'urgence. Le festival est maintenu avec des moyens supplémentaires, une ambulance et des services de secours renforcés. Et au niveau des pompiers, l'effectif est augmenté lui aussi. Écoutez le colonel Marc Gilbert, c'est le commandant de la zone de secours Val-de-Sambre.
6: Je double les effectifs, je réquisitionne du personnel, ça c'est clair, pour que pendant la manifestation, une sécurité optimale soit réservée. Donc ça c'est très clair, c'est que les effectifs sont doublés, les mesures préventives sont prises aussi, de façon à ce que nous puissions éviter l'incendie.
7: Il y a aussi des risques d'incendie au niveau du camping via tout ce qui est cigarette par exemple.
6: Bien sûr, au niveau des campings, il y a beaucoup de risques. Donc, mais de toute façon, il est interdit de faire des barbecues, d'utiliser des objets à flamme nue. Donc ça veut dire que tout est bien régularisé et donc avec des gens qui vont contrôler, des gens du site qui vont contrôler si tout est bien respecté.
5: Et d'ailleurs, le camping sera lui humidifié pour limiter le risque d'incendie. Les organisateurs ont réussi à réunir toutes les garanties nécessaires pour rassurer les pompiers. Toute une série de mesures et d'efforts à mettre en place pour la tenue d'Esperanza. Le climat devient visiblement un enjeu majeur à prendre en compte pour maintenir les festivals.
3: Merci pour ces informations directes de Floref, Romain Van de Neuvel. Et lors des 2 week-ends du festival Tomorrowland près d'Anvers, 400 festivaliers ont été interpellés pour détention de stupéfiants. Ceux qui ne possédaient qu'une petite quantité de drogue pour leur consommation personnelle ont pu payer une amende immédiatement et quitter le festival. Le montant de ces transactions s'élève à 104 000 euros. La police a aussi arrêté 32 suspects, cette fois pour trafic de drogue. Ils vont devoir comparaître directement devant une chambre spéciale Tomorrowland, programmée le 25 novembre.

0: Un puissant tremblement de terre a secoué une partie du Japon ce matin. Un centre commercial est endommagé. De nombreuses personnes sont piégées dans les décombres. C'est ce qu'annonce la télévision japonaise. Un étage du bâtiment s'est effondré. Une alerte au tsunami a brièvement été lancée. Dans l'actualité aussi, la visite du président ukrainien Volodymyr Zelensky. Il est à Washington pour rencontrer Donald Trump et tenter d'obtenir plus de moyens de défense anti-aérienne. Seuls les systèmes américains Patriot sont capables d'abattre les missiles balistiques lancés massivement par la Russie ces dernières semaines. La fin d'un secret de polichinelle. Zinedine Zidane est nommé sélectionneur de l'équipe de France de football. Zizou, 54 ans, ancien joueur, champion du monde avec les Bleus en 98. Il succède à Didier Deschamps et réalise par la même occasion l'un de ses rêves, a-t-il dit. C'est donc un Zidane très ému qui s'est exprimé ce matin en conférence de presse.
1: Aujourd'hui, pour moi, c'est juste une continuité, quelque part un rêve. J'ai eu des propositions pendant ces 4-5 ans où j'ai arrêté pour reprendre un club et je les ai toutes refusées pour l'équipe de France. Parce que l'équipe de France, pour moi, c'est la seule chose que je voulais faire, c'est entraîner cette équipe de France. Je l'ai connue gamin, j'ai commencé minime jusqu'à arriver à la sélection A, qui est le summum. Voilà, il n'y a pas d'autre mot. Aujourd'hui, j'ai l'opportunité d'être le sélectionneur de cette équipe et je vais tout donner pour que cette équipe continue à gagner.
0: Voilà, c'était l'heure de la conférence de presse ce matin et le premier match de Zidane comme entraîneur des Bleus, ce sera le 25 septembre contre la Turquie en Ligue des Nations. Avant de se quitter, le prix du diesel à nouveau en hausse, plus 2,3 centimes d'euros le litre. Dès demain, le prix maximal au litre sera donc à 2,25 €. Voilà qui referme ce journal. Bel après-midi à notre écoute.
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0: 3, 2, 1, 0, c'est parti pour une nouvelle heure de musique sur Viva Plus. Bienvenue en ce mardi après-midi. On va vous proposer le meilleur des tubes des années 50 aux années 60, en passant évidemment et en allant jusqu'aux années 80, sans oublier les 70s. Il y aura ainsi au programme dans les prochaines minutes Myriam Makeba. Il y aura également Amadeo, Jacques Brel et Victor Laszlo.
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0: Plonger sous les draps et ne plus jamais remonter, ce sont des paroles extraites de cette chanson intitulée « Canoë Rose » de Victor Laszlo qui se cache derrière ce pseudonyme. Sonia Dronier qui est un savant mélange d'un papa martiniquais, d'une mère grenadienne et ça donne un métissage parfait, une très jolie dame qui a d'ailleurs présenté le concours Eurovision de la chanson en 87, juste après la victoire l'année précédente, de Sandra Kim avec « J'aime la vie ». Et Victor Laszlo aime la vie, la chanson et le cinéma. Et d'ailleurs, si elle s'appelle Victor Laszlo, c'est en référence au personnage de Victor Laszlo dans le film culte Casablanca. Ce slow langoureux, Canoë Rose, est probablement son plus grand succès grâce à cette sensualité propre à Victor Laszlo et sa voix teintée de jazz. On la retrouve dans cette interprétation de Canoë Rose d'ici quelques minutes sur Viva Plus.

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Et si bouger comme une superstar, c'était un peu à la manière des mannequins qui défilent sur le podium, bien sachez que si je m'y mets, je risque effectivement de m'étaler. C'est pas recommandé à tout le monde de se bouger comme une superstar. Par contre, vous pouvez bouger sur ce titre d'Eddie Mitchell. Toujours un coin qui me rappelle beaucoup de nostalgie, bien sûr aussi dans la musique de Viva Plus, mais pas que. Il y aura Umberto Tozzi également, ainsi que François de Gelt.

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0: Et la vôtre de musique également, c'est le principe de la Demande Express, c'est de faire part de vos choix de musique via le numéro WhatsApp 0472 50 60 70. Vous avez un air qui trotte dans votre tête, vous voulez en faire sortir et le diffuser sur Viva Plus, hein, via l'équipe de Viva Plus, et bien n'hésitez pas, 0472 50 60 70. Le temps d'écouter, entre autres, le groupe Police qui nous emmène sur la Lune. Ah bah oui, pourquoi pas. Bah moi, j'y suis souvent dans la Lune. Mais j'espère que c'est aussi votre cas, parce que ça fait du bien, de temps à autre, ça marque une pause. En tout cas, j'espère que cette pause de l'après-midi en musique vous fera plaisir, vous conviendra. Bel après-midi à toutes et à tous, et merci encore de votre fidélité à notre chaîne Viva Plus, le meilleur des tubes des années 50 aux années 80.

0: Gimme All Your Lovin', ZZ Top, eh bien ils ont tout donné, les ZZ Top.
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0: C'est ce qu'on tente de faire, en tout cas de rejoindre vos aspirations musicales via le numéro WhatsApp 0 472 50 60 70. C'est par ce numéro-là, le numéro tout à fait gratuit, que vous pouvez formuler, exprimer vos choix de chansons. Et c'est un message vocal qui nous est parvenu à ce numéro.
3: Bonjour Jocelyne, quel plaisir de vous réentendre. J'espère que vos vacances ont été bonnes. Voilà. C'est Nathalie de Toin et si possible aujourd'hui, j'aimerais écouter The Day Before You Came de ABBA. Merci beaucoup Jocelyne, gros bisous, à bientôt.
0: C'est un morceau de choix effectivement, The Day Before You Came. ABBA, le groupe ABBA, sur Viva Plus, le choix de Nathalie de

C'était l'avant-dernier single du groupe ABBA avant la dissolution de la formation de Day Before You Came. ABBA, le choix de Nathalie Detoin. On va s'informer sur Viva Plus à 14h en compagnie de Sarah Pousset. Le temps encore de se mettre quelques notes de musique dans la tête.

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1: Sur Viva Plus, pratiquement 14h. D'ici quelques secondes, on s'informe, on rejoint la rédaction. Le journal est présenté par Sarah Pousset.
2: Bonjour à toutes et à tous. Le président ukrainien est attendu dans un peu plus d'une heure à la Maison Blanche en rencontrant Donald Trump. L'objectif de Volodymyr Zelensky est d'obtenir des armes de défense contre les missiles balistiques russes. Seuls les systèmes américains Patriot parviennent à les neutraliser. Or, la Russie multiplie ce type de frappe. Reste à voir dans quelles conditions le président américain recevra son homologue ukrainien. Ces dernières semaines, Donald Trump semble s'être adouci et a fait part de sa volonté d'autoriser l'Ukraine à produire des missiles Patriot. Sur le front justement de la guerre en Ukraine, plus de 390 drones se sont abattus sur Moscou cette nuit. C'est ce qu'a indiqué le maire de la capitale. La plupart ont été détruits avant d'atteindre leur cible. Un immeuble et des maisons ont été endommagés. Deux autres attaques contre des bus russes ont blessé 24 personnes. Kiev accuse l'armée russe de faire passer ses véhicules militaires pour des véhicules civils. Au Japon, le séisme survenu ce matin a provoqué l'effondrement du second étage d'un centre commercial. De nombreuses personnes sont piégées à l'intérieur. Nous avons encore peu d'informations sur le nombre de victimes, mais la télévision japonaise parle de nombreux morts. Et puis les suites de l'attentat à Berlin, l'homme qui a foncé en camionnette dans la foule lors de la Gay Pride appartient à l'État islamique. Il avait prêté allégeance au groupe en vidéo le jour même de son passage à l'acte. Un point sur les incendies qui se poursuivent en Europe. L'Espagne entrevoit la lumière au bout du tunnel. Ce sont les mots du Premier ministre Pedro Sanchez. Le travail des pompiers ces dernières heures a vraiment permis d'inverser la tendance. Une avancée importante avant le retour de la chaleur et de vents importants demain qui compliqueront la situation. Et puis ce constat, en Belgique, le cancer du poumon touche de plus en plus les femmes, ainsi que des personnes qui n'ont jamais fumé. D'autres facteurs de risque que le tabac entrent en effet en jeu, par exemple l'exposition à des substances cancérogènes ou la pollution de l'air. Le cancer du poumon est l'un des plus meurtriers dans notre pays. Il est responsable d'environ un décès par cancer sur 5. C'est la fin de ces informations. Merci d'être à notre écoute.
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Sylvie, Johnny, peut-être de la programmation cet après-midi, mais en tout cas, on va retrouver C'est Jérôme, Billy Paul, Duran Duran et Teach-In. Ding Dong, le morceau légendaire qui a permis au groupe pop néerlandais Teach-In de remporter le concours Eurovision de la chanson en 1975 pour les Pays-Bas, juste après le triomphe d'ABBA, donc l'année précédente avec Waterloo. Elle est interprétée, cette chanson joyeuse, par la chanteuse Getty Gaspers. Et il est vrai que ce refrain optimiste invite à chasser le chagrin, la morosité, enfin tout ce qui peut nous donner des bleus au cœur. Mais j'espère que vous n'avez pas besoin de cette thérapie. Hein. Je pense que de toute manière, la musique de Viva Plus est une thérapie à elle seule. Billy Paul, Your Song,

La première escapade du jour nous emmènera dans la campagne rurale de la Hamed, un village du pays des collines, commune d'Elzel. Ce sera peut-être l'occasion d'y boire la source de l'eau vive de la Hamed. Voici Guy Béard.

0: À quoi ça sert la frite si t'as pas les moules? Question existentielle. Autre question existentielle, c'est de savoir ce que l'on vous a concocté. Je vais y arriver. Comme programmation, en tout cas, ce sont les programmateurs qui se sont mis à la tâche pour vous proposer Cliff Richard, Dalida, Marc Arian. Ce sera juste après notre première vadrouille du midi, de l'après-midi.
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0: Viva Plus prend la direction de l'écomusée du Pays des Collines à la Hamed. On y rejoint sa coordinatrice, Émilie Botteldorn. Bonjour.
2: Bonjour.
0: Avec nous pour évoquer une nouvelle édition de la fête de la moisson. Avant toute chose, on va resituer la Hamed. On est au Pays des Collines, mais qu'en dire d'autre? Le fief d'un grand seigneur?
2: Absolument. C'est ici qu'est né le comte Lamoral d'Egmont. Ça date, hein, c'était au XVIe siècle, mais c'était un village d'importance qui est encore toujours situé entre les cimes Frane et à proximité d'Athée-Tournai.
0: Un village qui a gardé son côté rural.
2: Et c'est d'ailleurs pour ça que l'écomusée est installée ici, c'est pour défendre et présenter la ruralité.
0: Dans cet écomusée, que trouve-t-on?
2: Alors l'écomusée présente la vie quotidienne entre 1850 et 1950. Donc tous les actes du quotidien, depuis se chauffer jusqu'à faire du café, et c'est la fête de la moisson qui y trouve son origine. Également les travaux des champs qui sont essentiels à l'époque, puisque la zone est évidemment agricole.
0: Et cet écomusée s'anime chaque année maintenant depuis plusieurs décennies.
2: C'est la 51e édition.
0: 51e, et on est bien parti pour fêter la 60e avec des tas d'activités qui mêlent à la fois nouveauté et tradition.
2: Donc évidemment, on présente les incontournables, hein, les travaux du champ à la main, avec les chevaux, avec les vieilles machines. On va également avoir toute la vie quotidienne qui est présentée par des artisans et par des bénévoles. Mais on essaie aussi de toujours innover et puis de répondre aux envies des visiteurs, parce qu'on les invite à mettre la main à la pâte. Et donc ils vont pouvoir notamment battre au fléau, transformer le grain en farine avec toutes les étapes. Et il y aura également des nouveaux jeux qui sont installés autour de la paille et du blé. C'est la nouveauté de l'année.
0: Et c'est entre autres un escape game?
2: Le samedi, effectivement, on propose un après-midi spécifique pour les familles. Donc, c'est l'occasion de faire une chasse au trésor à l'intérieur des salles de l'écomusée, mais aussi de découvrir le village et le pays des collines à travers un escape game en plein air.
0: Qui sera très rural, très basé sur la ruralité.
2: Absolument, c'est l'occasion aussi de découvrir les paysages. Le soleil sera avec nous. Donc, c'est l'occasion de découvrir tout ce qui s'est passé dans le village, les particularités aussi des collines.
0: Cette fête de la moisson ne serait pas fête de la moisson s'il n'y avait cette immersion dans la campagne d'autrefois avec les activités d'autrefois. Vous avez parlé effectivement du battage au fléau, mais pas que.
2: Donc on va avoir la moisson, évidemment, le travail de la terre par les chevaux. On va également avoir des démonstrations comme les murs en torchis ou comment on réparait les sacs en toile de jute. Ce sera également l'occasion de venir voir comment on faisait le café autrefois et de découvrir la vie d'autrefois à travers la maison Louise.
0: Les engins d'autrefois, les tracteurs d'antan.
2: Donc on aura une vieille moissonneuse batteuse qui fonctionnera et puis les vieux tracteurs seront présents également pour faire le bonheur des plus petits et des plus grands. Et une exposition de miniatures agricoles également pour les passionnés.
0: Et quand on parle de travail à la campagne, bien sûr, on pense forcément aux chevaux de trait.
2: Et oui, les chevaux seront là, évidemment. Donc, ils vont travailler le sol et puis ils mèneront les vieilles machines, les moissonneuses, lieuses et javeleuses qui coupaient le blé, un travail d'un autre temps qui prenait une éternité par rapport à ce qui se fait aujourd'hui.
0: Alors, on a évoqué l'escape game, hein, qui est très tendance en ce moment, mais on va aussi s'adonner aux jeux d'autrefois, hein, qui font rigoler pas mal. On s'amuse avec les jeux d'autrefois.
2: Oui, absolument. Il y aura deux occasions de s'y adonner. Il y aura donc le samedi après-midi lors de la chasse au trésor et certains jeux seront mis en évidence. Et puis le dimanche après-midi où on a des jeux un peu différents de ce qu'on présente d'habitude, hein, c'est la nouveauté, où on jouera avec la paille.
0: C'est durant trois jours, les trois jours du week-end, ça démarre déjà ce vendredi 31 juillet, ça se poursuit jusqu'à ce dimanche 2 août inclus. Le programme sur un site internet, une page Facebook?
2: Alors la page Facebook de l'écomusée, mais également le site internet www.écomusée.eu.
0: Émilie, est-ce que vous avez testé la course en sac, le lancer de gerbe, le lancer de ballot?
2: Évidemment.
0: Vous êtes même championne en la matière.
2: Oui, peut-être ai-je un peu triché. Mais évidemment, j'ai gagné.
0: On va vous aller, c'est gagner peut-être, hein, parce qu'il y a encore de la galanterie.
2: Absolument.
0: Merci Émilie, et à ce week-end.
2: Merci, à ce week-end, avec plaisir.

0: vous surprendra pas sur Viva Plus. On aime varier les plaisirs et mélanger les genres. Ainsi, pour la suite, on aura droit à Julio Iglesias, au groupe AA, également à Gilbert Bécaud. Tout ça après ceci.
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de Gilbert Bécaud et dans celui de Véronique Sanson également, que l'on retrouve ici avec ma révérence. On va bientôt s'informer sur Viva Plus. Ce sera à 15h, bien sûr, toujours en compagnie de Sarah Pousset. Mais d'ici là, place à la musique sur Viva Plus, puisque c'est notre fonds de commerce.

0: aussi de s'informer sur Viva Plus. C'est pourquoi on rejoint la rédaction pour le journal de 15h. Il est présenté par Sarah Pousset.
1: Bonjour à toutes et à tous. Volodymyr Zelensky est à Washington. Il rencontre Donald Trump à la Maison-Blanche. Le but du président ukrainien est de repartir avec des Patriot, ces systèmes américains qui permettent de neutraliser les missiles balistiques. Juin, en effet, était le mois le plus meurtrier pour les civils ukrainiens, selon l'ONU, parce que la Russie multiplie ce type de frappe et l'Ukraine manque de missiles pour les intercepter. Plus de Patriot, voire l'autorisation américaine de les construire en Ukraine, c'est donc le souhait du président ukrainien. Autre rencontre pour un autre conflit, mais toujours à la Maison-Blanche. Benjamin Netanyahou s'entretiendra avec le président américain en fin d'après-midi. C'est la première fois que les deux hommes se rencontreront depuis le début de la guerre contre l'Iran. L'actualité internationale est aussi bien sûr rythmée par la lutte contre les incendies. En France, dans les Landes, les habitants de Biscarrosse rentrent peu à peu chez eux. Le feu est fixé, mais pas encore éteint. 200 bâtiments et 3700 hectares de pinèdes sont partis en fumée. En Gironde, le feu a déjà ravagé 42 000 hectares et les autorités craignent une aggravation de l'incendie avec la hausse des températures et le changement d'orientation des vents. Des touristes ont donc été évacués préventivement de Lacanau près de Bordeaux. Au total, 220 000 personnes ont dû être évacuées depuis le début de ce méga-feu. Chez nous aussi, la canicule revient avec des températures au-delà des 30 degrés. La sécheresse continue et le risque d'incendie est élevé, notamment en milieu ouvert, dans les champs ou par exemple les campings de festivals. Esperanza, qui doit se tenir à Floreffe ce week-end, a donc pris des mesures de sécurité supplémentaires. La plaine du camping sera humidifiée en amont et des contrôles auront lieu pour vérifier l'absence de feu. La présence des services de secours sera également renforcée. Enfin, pour Tomorrowland, c'est l'heure du bilan. Le parquet d'Anvers évoque 400 festivaliers interpellés pour la détention de stupéfiants. Ceux qui avaient une petite quantité de drogue pour leur consommation personnelle ont pu directement payer une amende. Toutes ces transactions ont rapporté plus de 100 000 euros. Ces personnes ont ensuite été expulsées et privées d'accès à la suite du festival. MDMA, cocaïne et kétamine sont les trois drogues qui ont été les plus détectées. Voilà pour les infos. Bel après-midi à notre écoute.
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4: C'est reparti pour une nouvelle heure de musique. L'information, on la retrouvera bien sûr avec Sarah Pousset tout à l'heure à 16h. Et pour la musique, Michel Jonas d'entrée de jeu. Il y aura derrière Tom Jones et puis plein d'autres artistes des années Viva Plus. Il sera également question d'une demande express dans cette nouvelle tranche entre 15 et 16 heures. C'est comme ça les jours de la semaine. Et que dire encore qu'à 16h30, deuxième escapade de l'après-midi, nous serons dans la province de Namur, dans la vallée du Virouin, au chemin de fer à vapeur des Trois Vallées qui se prépare à vivre une édition tout à fait spéciale d'un marché artisanal avec les artisans de la région, mais aussi la possibilité de se balader à bord des trains à vapeur et d'autres engins d'une autre époque. Je parle évidemment de trains.

Quand il y a Tom Jones dans la programmation de Viva Plus, je pousse le volume dans mon casque radio. Et puis, je pousse le volume aussi pour entendre prochainement Queen, Gérard Lenormand, Les Chats Sauvages et Paul Simon. Kodachrome, cette chanson est sortie en mai 63. Paul Simon avait d'abord écrit le morceau sous le titre Going Home, et puis il s'est dit « bah c'est beaucoup trop banal, trop conventionnel ». Il s'est mis à chercher un mot avec le même nombre de syllabes, et Eureka, illumination, il a pensé à la célèbre pellicule. Il est vrai que c'était une bonne idée, hein, mais insérer le mot Kodachrome, c'est pas commun hein, dans une chanson. Bonne idée peut-être, mais surtout chanson censurée par la BBC. Et oui, une loi britannique très stricte interdit la publicité clandestine et la citation de marques déposées à l'antenne. Et donc la radio nationale du Royaume-Uni a dû bannir la chanson des ondes. Et Paul Simon, qui avait sorti cette chanson d'abord en face A, a dû sortir une autre chanson en face A. Moi c'est dommage, mais moi je la trouve super sympa, cette chanson Kodachrome qu'on va retrouver bientôt dans la programmation de cet après-midi. 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
2: Vous avez encore bien twisté? Eh bien, maintenant, on va vous solliciter.
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2: Vous pouvez avoir de la musique, à condition évidemment de la demander, cette musique. Comment faire pour exprimer votre choix? Vivi a le numéro WhatsApp 0472 50 60 70. On va écouter Gloria Gaynor, Robert Charlebois, Paul Simon et par la suite peut-être votre choix de musique. 0472 50 60 70. Il n'y a plus qu'une chose à dire à vos téléphones portables. Le fixe, ça marche pas.

0: débit de parole, hein, et quel rythme dans la musique, hein, ça relève de la performance, de la prouesse. C'était Paul Simon avec Kodachrome.
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0: Et nous avons des demandes à l'appel, si je puis dire. C'est peut-être l'été, hein, qui fait en sorte de vous donner plus d'énergie pour écouter les chansons, vos chansons favorites. Nous avons ce message de Jacqueline qui nous demande s'il est possible d'entendre le titre du répertoire de Charles Aznavour, comme ils disent. Il y a eu un an que ma compagne est partie pour un monde meilleur où elle m'attend. Merci beaucoup d'avance. Je souhaite à toute l'équipe ainsi qu'aux auditeurs, aux auditrices, un très bel après-midi ensoleillé. Eh bien, pour vous, Jacqueline, voici cette grande chanson de Charles Aznavour. Je pense que toutes les chansons de Charles Aznavour, à part quelques-unes peut-être que certaines personnes détestent, sont de grandes chansons.

0: Une deuxième demande, elle nous vient de Jérôme qui réclame à corps et à cri « Renault marche à l'ombre ».
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Le retour de la bonne, du bonheur sur Viva Plus et dans la musique, bien sûr, avec cette chanson de Pierre Rapsat. Mais il y aura également La Fête, interprétée par Richard Anthony. Et on retrouvera probablement

Et vous savez, c'est la fête à qui aujourd'hui? Eh bien, c'est la fête à notre Philippe de Meuseur. Notre filou fête ses 35 ans aujourd'hui. On aura l'occasion de le saluer et de lui souhaiter un bon anniversaire en direct tout à l'heure aux environs de 16h45 lorsqu'il aura l'occasion d'annoncer son programme. Mais là, pour l'heure, il est presque temps de rejoindre la rédaction pour les informations de 16h. Avant toute chose, encore de la musique, celle de Judy Garland qui nous emmène au-dessus et même derrière l'arc-en-ciel.

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1: Bientôt 14h, non pas 14h, 16h, je sais pas, je vais à reculons, ça m'arrive de temps à autre. On s'informe avec Sarah Pousset.
2: Bonjour à toutes et à tous. L'Espagne met fin à l'ordre d'évacuation dans 13 communes de la région de Madrid. On ne sait pas encore si les habitants vont directement pouvoir rentrer chez eux, mais les pompiers ont progressé ces dernières heures contre l'incendie le plus important que le pays ait connu. Le feu reste tout de même inquiétant dans plusieurs zones, notamment à l'ouest de la capitale, près du lac de San Juan. Cet incendie est en train d'en rejoindre un autre, encore plus important, dans la région de Castille-et-León. En France, la chaleur est de retour en Gironde, ce qui fait craindre une aggravation de l'incendie en cours. Ce méga-feu a déjà ravagé 42 000 hectares. 4 000 vacanciers ont été évacués à Lacanau, près de Bordeaux. Des touristes pris de surprise, parfois au camping ou sur la plage, qui ont dû quitter les lieux dans l'heure. En fin de matinée, les routes de la zone ont donc été engorgées, mais l'opération d'évacuation est désormais terminée. Au Japon, une personne est décédée dans l'effondrement d'une maison. C'est l'une des conséquences du séisme de magnitude 7 survenu ce matin. Des bâtiments sont détruits, des routes et des ponts endommagés. Ce tremblement de terre a aussi provoqué l'effondrement du second étage d'un centre commercial. De nombreuses personnes y sont piégées. Une vingtaine d'employés restent injoignables. Le bilan des victimes n'est pas encore connu. Bonne nouvelle pour tous les Bruxellois, un nouveau parc régional va être aménagé sur le site du Wils à Forêt. Le gouvernement a approuvé la protection de ce site naturel pour qu'aucune construction n'y soit possible à l'avenir. Ces 16 000 mètres carrés vont donc être réaménagés avec une place centrale accordée à l'eau. Un peu de patience tout de même puisque les travaux ne débuteront qu'en 2028. Enfin en football, la fédération italienne annonce le retour de Roberto Mancini comme sélectionneur de l'équipe nationale. Il avait déjà entraîné l'équipe de 2018 à 2023 en décrochant notamment une victoire à l'Euro en 2021. Du côté de l'Hexagone, c'est Zinedine Zidane qui reprend les rênes de l'équipe de France. C'est la fin de ces infos, merci d'être à notre écoute.
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d'accord, c'est pas encore le moment d'aller faire dodo, quoiqu'une petite sieste serait la bienvenue. Par contre, annoncer le programme, la suite en musique, bien sûr, avec les Beach Boys, avec partenaire particulier, il y aura également Nicoletta. Question existentielle, à quoi sert de vivre libre? C'est en 1975 que Nicoletta a repris cette chanson, qui n'est donc pas une création originale, non, c'est un emprunt, une adaptation française du tube américain Can't Give You Anything But My Love, sorti la même année par le groupe de soul music et de disco américain, les Stylistics. Une chanson qui a marqué les esprits, et notamment en France. Elle a été chantée, interprétée par d'autres, et elle a été reprise par le réalisateur François Ozon en 2002 dans la bande originale de son film « Oui, femme », où elle est reprise à l'écran de manière théâtrale par l'actrice Fanny Ardant. Je ris, c'est parce que c'est à voir, je vous le recommande. Donc n'hésitez pas, si vous avez l'occasion de voir sur une chaîne YouTube, par exemple, pourquoi pas, cette prestation de Fanny Ardant dans « Oui, femme », eh bien, n'hésitez pas, ça vaut le coup d'œil.

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la balade de Mélodie Nelson. On va se balader du côté de la vallée du Viroin. Ce sera notre prochaine escapade vers 16h30. Le temps encore d'écouter le crooner Frank Sinatra, suivi de Nicoletta. Il y aura les Trucks avec Love is All Around. J'espère qu'il est tout autour de vous, l'amour.

0: De nouveau une petite vadrouille sur Viva Plus. Par la suite, on entendra Alain Chamfort, Sonny Encher, Yves Montand à bicyclette. Mais nous, c'est plutôt à bord de train à vapeur.
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0: Viva Plus prend la direction de Traigne. On s'arrête au chemin de fer à vapeur des Trois-Vallées. On y rejoint son chargé de communication, Kim Ogofar. Bonjour.
2: Bonjour, bonjour.
0: Avec nous cet après-midi sur Viva Plus pour évoquer ce rendez-vous festif le 2 août, ce dimanche, le marché artisanal. On va évoquer le programme de ce marché artisanal, mais avant toute chose, on va remettre le chemin de fer à vapeur des Trois-Vallées dans son contexte. De quoi s'agit-il ?
2: Le chemin de fer à vapeur des Trois-Vallées, c'est simplement le fait de voyager dans le temps. Donc vous voyagez soit un aller-retour dans un train à vapeur ou alors un autorail. On démarre de Mariembourg et on va jusqu'à Traigne. Et à Traigne, là, il y a notre musée du chemin de fer à vapeur où il y a beaucoup de locomotives, l'histoire ferroviaire et plein d'autres choses encore.
0: On peut se balader à bord d'un train à vapeur ?
2: Pendant les vacances, juillet et août, on a une circulation intensive où là, presque tous les jours, les locomotives à vapeur sont présentes pour voyager.
0: Ce qui veut dire que lors de ce marché artisanal, ce sera l'occasion de monter à bord de l'une de ces machines.
2: Pendant ce marché artisanal, il y aura deux locomotives présentes, donc une à 11h30 et une à 14h20 depuis Mariembourg pour aller vers Traigne et profiter du marché artisanal.
0: Donc il y a forcément ces machines à vapeur qui vont circuler, mais pas que.
2: À 17h30 depuis Mariembourg, il y a un train diesel qui vient circuler. Donc voilà, si vous voulez voir différents trains, donc une locomotive à vapeur et un train diesel, c'est tout à fait possible.
0: Et apparemment ce train diesel, il est tout mignon.
2: Il est mignon, il est beau. Et ça change des locomotives à vapeur puisque c'est un train qui est un peu plus récent que la locomotive à vapeur, mais qui a son charme tout autant.
0: Parce qu'il faut varier les plaisirs.
2: C'est ça.
0: En plus, on traverse une très très belle région. Hein. Trois-Vallées, pourquoi Trois-Vallées ?
2: Simplement parce que c'est une région où il y a plein de vallées. C'est vraiment très boisé, très beau et vraiment très atypique. Normalement, la Belgique est réputée pour être le plat pays. Et bien là, c'est quand même très vallonné.
0: Et donc, on traverse de très beaux paysages. C'est grisant. Et puis, ça rappelle des tas de souvenirs à certains d'entre nous.
2: Pour les personnes un peu plus âgées, mais aussi pour les plus jeunes, ils sont toujours émerveillés de voir une locomotive à vapeur. Et c'est vrai que c'est pas très commun de nos jours.
0: Puis il y a ce marché artisanal avec des tas d'artisans de la région, des artisans locaux.
2: Le but du marché artisanal, c'est de faire connaître des artisans et des produits de la région. Par exemple, on aura le miel de la région, des bougies, des salaisons, du vin, de la broderie, des décorations métalliques. Donc il y aura un petit peu de tout.
0: En supposant qu'on rate, qu'on n'ait pas son billet à partir de Mariembourg pour rejoindre le marché artisanal à Traigne. Est-ce qu'on peut s'y rendre autrement ?
2: Oui, vous pouvez directement vous rendre en voiture à Traigne. Petite précision aussi, c'est que le marché artisanal est gratuit.
0: Cela dit, l'idéal, c'est de faire d'une pierre plusieurs coups, de pouvoir obtenir son billet pour ce départ de Mariembourg jusqu'à Traigne, visiter le musée et puis se balader, flâner sur le marché artisanal.
2: Vraiment, si vous voulez profiter de l'expérience au maximum, c'est évidemment de faire le fameux voyage de 40 minutes pour visiter le paysage des Trois-Vallées en locomotive à vapeur, de visiter notre musée et voir le patrimoine ferroviaire belge et d'Europe et de profiter du marché artisanal. Et si vous voulez, vous pouvez aussi voir Traigne qui est le village des musées.
0: On peut y passer tout un week-end.
2: Ça d'ailleurs, beaucoup de personnes viennent passer généralement un week-end pour visiter cette belle région. Et ces personnes viennent de partout. Ils viennent de Flandre, ils viennent des Pays-Bas, de France. Donc voilà.
0: Vous êtes chargé de communication, Kimo. Toutefois, est-ce que vous mettez la main à la pâte ? Est-ce que parfois vous participez à l'entretien de ces machines ou peut-être même les conduire ?
2: Pas encore, mais ce qui m'arrive souvent, c'est de monter avec eux et de filmer des séquences quand ils conduisent les locomotives à vapeur. Et mon but aussi, c'est de faire connaître un plus large public eh bien, la vie au sein du chemin de fer à vapeur et de savoir comment on démarre une locomotive, par exemple.
0: Les informations sur une page Facebook, sur un site internet ?
2: Sur nos réseaux sociaux, donc essentiellement sur notre page Facebook du chemin de fer à vapeur des Trois-Vallées, mais aussi sur notre site internet. Vous tapez chemin de fer à vapeur des Trois-Vallées et vous aurez directement notre site internet.
0: Et c'est une immersion dans une autre époque. Merci Kimo et à ce week-end.
2: Merci, à ce week-end, au revoir.

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0: fait tout pour que la fête continue. Et pour cause, c'est son anniversaire. Bon anniversaire, Filou.
1: Oh, merci Jocelyne, merci. Et merci à toutes et tous qui m'avaient déjà envoyé des centaines de messages depuis ce matin. Mon GSM est en surchauffe aujourd'hui.
0: Oui, mais selon le magazine People, vous êtes l'homme du jour, souriant, disponible, inspirant, un collègue en or, toujours là, toujours de bonne humeur. Et c'est pas faux.
1: Je vous en remercie, c'est plein de compliments. J'espère que demain, après les fleurs, il n'y aura pas les pots. Parce que bon.
0: Mais pourquoi ? Non, bien sûr qu'on doit vous mettre à l'honneur. Et je sais qu'on vous apprécie, l'équipe de Viva Plus, bien sûr, mais également les auditrices, les auditeurs de Viva Plus vous aiment beaucoup. Et voilà, on avait envie de vous le dire.
1: Ah ben écoutez, ça me va droit au cœur, croyez-moi. Vraiment, j'ai même la petite larme. Ça ne se voit pas parce que je suis pas face à vous, mais j'ai la petite larme.
0: Mais vous n'avez pas changé pour vos 35 ans.
1: Oh, vous êtes bien gentil. Dites si on parlait un peu du
0: quand
1: programme
0: même.
1: Aussi, parce que c'est quand même plus important que mon anniversaire, quelque part.
0: Oh, ben ça, sûr. Ça,
1: si. En avant. Alors, entre 17 et 18 heures, je vois du Elvis Presley, je vois du Joe Dassin, je vois du Étienne Dao, et puis l'apéro disco, je dois vous dire que je me suis fait plaisir, et j'espère que ce plaisir sera partagé par les auditeurs et auditrices de Via Plus. J'ai mis Earth, Wind & Fire, comme par hasard. J'ai mis Kid Creole and the Coconuts, j'ai mis Billy Ocean, j'ai mis les Four Tops, Donna Summer, et en veux-tu. Et en voilà, on va s'éclater.
0: En veux-tu, en voilà, on va s'éclater. Et puis j'imagine que les témoignages vont à nouveau tomber sur les réseaux sociaux pour vous souhaiter
1: un très bel
0: anniversaire. Vous allez faire la fête ?
1: Non, je fais la fête tous les jours avec les auditeurs de Viva Plus. Ça me suffit à mon grand âge.
0: On vous souhaite un bon anniversaire, une bonne émission et on vous retrouve juste après les infos de 17h. À tout à l'heure.
1: À tout à l'heure.

Anne de l'Apéro Disco. Vous le retrouverez juste après les informations de 17h. N'hésitez pas à lui envoyer des messages de bon anniversaire sur les réseaux sociaux. Ça lui fera plaisir. On écoute Cat Stevens avec Matthew and Son. Belle fin d'après-midi.

Et voilà, vous pouvez le draguer hein, via les réseaux sociaux. Philippe Demeuzeur, on se quitte sur un air de reggae, en live de surcroît, No Woman No Cry, Bob Marley and the Wailers. Un morceau enregistré donc en live au Lyceum de Londres en 1975. Je vous souhaite de passer une très belle fin d'après-midi et d'ores et déjà un bon début de soirée. Et à demain.

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1: Ah, enfin, 17h se pointe et moi j'arrive. Le journal vous sera présenté par Delphine Vreux.
2: Les terres brûlent en Gironde et l'impatience monte parmi les personnes évacuées. Elles sont plus de 600 à attendre dans le hall des expositions à Bordeaux. Les animaux sauvages sont aussi victimes de ces incendies. Les grands savent s'enfuir, les plus petits sont plus faibles et ils le resteront longtemps. Une vague de vols et d'agressions le week-end dernier à Bruxelles. L'un des joueurs de l'Union Saint-Gilloise fait partie des victimes. Zinedine Zidane devient sélectionneur de l'équipe de France. Et pour dire oui aux Bleus, il a dit non aux autres. Bonjour, la Gironde et les Landes dans le sud-ouest de la France vont connaître un fort pic de chaleur dès demain et cette chaleur fait craindre une aggravation des incendies. De nouvelles évacuations d'ailleurs étaient décidées ce matin, cette fois à Lacanau, le long de l'Atlantique. Les campings sont désormais déserts, les touristes ont reçu l'ordre d'évacuer préventivement, de partir de tous les hébergements collectifs. Depuis 6 jours, plus de 200 000 personnes ont été évacuées dans cette région. Certains n'ont pas eu d'autres choix, ils vivent désormais dans des dortoirs géants, comme à Bordeaux, dans le hall des expositions. Il accueille 661 personnes. Myriam Ball, vous êtes notre envoyée spéciale à Bordeaux. Vous êtes à côté de ces personnes et on le sent, il y a de la fatigue dans l'air.
3: Oui, bah oui, imaginez, la plupart des personnes ici autour de moi ont dormi 3 ou 4 nuits dans ce gigantesque dortoir où je me trouve. Il y a des bébés, des chiens, des ronfleurs. Alors oui, il y a de la fatigue. Étrangement, beaucoup d'évacués relativisent cet inconfort. Ils relèvent l'accueil très solidaire qu'ils ont reçu. Et c'est vrai que ici autour, on voit, il y a des repas. Il y a un coin ostéo pour les maux d'os du lit de camp. Devant moi, il y a un coin vétérinaire pour les animaux. Il y a un atelier gospel en cours et puis un coin jeux et sport pour les enfants. Ça a même fait dire tout à l'heure à une petite fille que c'est en fait mieux qu'en colonie de vacances. Voilà. Bon, c'est pas l'optimisme, la positivité de tout le monde, mais certains disent en tout cas apprécier, sentir toute cette solidarité autour d'eux. Il y a en fait 2000 logements disponibles ici sur Bordeaux, mais beaucoup ont peur en fait de quitter ceci pour à nouveau, une nouvelle fois, de l'inconnu. Ce qui pèse le plus ici, on l'entend, c'est surtout de ne pas savoir combien de temps tout ça va encore durer, combien de nuits de mauvais sommeil avant de pouvoir enfin rentrer chez soi.
2: Une longue attente. Merci Myriam Ball en direct de Bordeaux. Vous venez de l'entendre, ces familles ont fui, emportant quelques affaires, parfois aussi les animaux de compagnie. Mais qu'en est-il des animaux sauvages, petits et grands, qui peuplent ces forêts en flammes? Et que deviennent-ils ensuite? Isabelle Huysen va nous en dire plus.
4: Des chevaux qui s'enfuient dans les rues de Biscarrosse, des chevreuils qui essaient d'échapper aux flammes. Les animaux sont aussi victimes des incendies. Pour la ministre française de la Transition écologique, Monique Barbu, la faune va payer un lourd tribut.
5: Cela va être des chiffres catastrophiques d'ici la fin de l'été, aussi bien sur la faune sauvage, mais aussi dans les milieux aquatiques.
4: Tous les animaux ne sont pas égaux devant un incendie, comme l'explique la porte-parole du WWF, Catherine Renard.
6: Il y a d'une part les grands mammifères ou les oiseaux qui peuvent éventuellement fuir les flammes. Mais par contre, les espèces qui sont moins mobiles, comme les reptiles, les amphibiens, les insectes, etc., les jeunes animaux dans les nids, par exemple, dans les terriers, sont beaucoup plus vulnérables.
4: Et même ceux qui arrivent à s'enfuir ne sont pas pour autant sortis d'affaires.
6: Ils peuvent de temps en temps revenir dans un paysage où il n'y a plus d'abri, plus de nourriture, plus de sites de reproduction. Et donc, en fait, même pour eux, survivre au feu, ça ne veut pas dire survivre à long terme.
4: Une étude récente a montré que 10 000 espèces déjà menacées de disparition le sont encore davantage à cause de la multiplication des incendies.
2: Le récit d'Isabelle Huysen avec Amaury Boucher. Les avions canadairs survolant les flammes, ce sera l'une des images marquantes de cet été 2026. Mais ces avions canadairs sont vieillots et pas assez nombreux. Pourtant, des ingénieurs belges ont conçu il y a quelques années un nouveau type d'avion pour combattre le feu. Son nom, le Seagull, l'aigle des mers. Il aurait pu devenir le Canadair belgo-européen, mais le projet n'a pas décollé. L'un des concepteurs et directeurs techniques du Seagull, Jean-François Gailly, nous explique pourquoi.
7: À un moment donné, l'Europe était face à un choix, soit relancer le Canadair, soit démarrer un programme européen. Elle a fait le choix de relancer le Canadair, un avion d'ancienne génération, je dirais, des années 70, avec ses capacités réduites. C'est effectivement un choix qu'on peut regretter parce qu'il y a aujourd'hui les capacités de pouvoir réaliser des avions deux fois plus puissants au niveau motorisation pour être beaucoup plus efficace dans les attaques de feu. Le Seagull pourra porter deux fois plus d'eau par rapport au Canadair actuel et donc aura une

0: cause de cet incendie n'est pour l'instant pas connue. Voilà pour ce chapitre lié au feu. Vous pouvez suivre l'évolution de la situation sur le site RTBF Actu et sur nos réseaux sociaux. En France, la découverte glaçante, celle d'ossements de 5 nourrissons dans une habitation à Orange. Hier, une femme de 32 ans a accouché sans savoir qu'elle était enceinte. Son conjoint resté au domicile a été troublé et il a découvert des restes d'enfants dans des cartons. L'homme a été laissé en liberté. Le couple a 2 autres enfants. Plusieurs agressions accompagnées de vols ont été signalées ce dimanche à Bruxelles, avec à chaque fois un scénario qui se ressemble. La victime est attaquée au moment où elle se dirige vers son véhicule. L'une des victimes est Mohamed Fuseini, attaquant du club de football de l'Union Saint-Gilloise. Le parquet annonce l'arrestation d'un suspect, Laurent Vandenberg.
1: Oui, l'enquête policière a permis l'identification et l'interpellation d'un suspect pour ce vol extrêmement violent. La scène a été filmée, circule sur les réseaux sociaux. On y voit 5 hommes cagoulés approchant d'une voiture stationnée. À l'intérieur se trouve Mohamed Fuseini, le joueur de football. Il est extrait de force du véhicule, maintenu par 2 hommes, dépouillés de ses effets personnels par un autre, une montre de luxe notamment. Les faits se sont déroulés en rue, en pleine journée. Entre-temps, le domicile du suspect arrêté a été perquisitionné. Des objets signalés comme volés ont été retrouvés. Le suspect a été placé sous mandat d'arrêt, inculpé du chef de vol avec violence commis en bande. L'enquête continue. Des faits extrêmement violents qui ne semblent toutefois pas en recrudescence. Selon les statistiques de la police fédérale, le nombre de faits de violence sans armes ou de vols à la tire sont stables, voire en légère baisse ces dernières années.
0: Et l'Union Saint-Gilloise qualifie cette agression de marquante. Elle note aussi que le joueur a bien été pris en charge par la police. Et sur le plan physique, il souffre de blessures mais limitées et il a pu reprendre l'entraînement. Une légende qui prend la tête de l'équipe de France de football. Zinedine Zidane est nommé sélectionneur des Bleus. Il succède à son ancien coéquipier Didier Deschamps. À 54 ans, Zizou accède à ce poste dont il rêvait depuis plusieurs années.
2: J'ai eu des propositions pendant ces 4-5 ans où j'ai arrêté pour reprendre un club et je les ai toutes refusées pour l'équipe de France. Parce que l'équipe de France, pour moi, c'est la seule chose que je voulais faire, c'est entraîner cette équipe de France. Je l'ai connue gamin, j'ai commencé minime jusqu'à arriver à la sélection A. Et je vais tout donner pour que cette équipe continue à gagner.
0: Zinedine Zidane, c'est un chouchou du public. Il a déjà écrit les plus belles pages de l'histoire du football en France. Et avant d'entendre Charlie de Wessage, en voici la preuve.
3: Zinedine Zidane est plus qu'une star, c'est l'icône de toute la France. Joueur d'exception, il a remporté une Ligue des Champions avec le Real Madrid, mais c'est principalement avec le maillot de l'équipe de France qu'il s'est fait connaître dans le monde entier. Zizou inscrit 2 des 3 buts contre le Brésil en finale de la Coupe du Monde 1998 et offre la première étoile aux Bleus. 2 ans plus tard, il devient champion d'Europe avec la France. Il quittera malheureusement son équipe nationale sur une note bien terne. Zinedine Zidane est exclu de la finale de la Coupe du Monde 2006 après avoir donné un coup de tête à Materazzi. Il se reconvertit en entraîneur et ne connaîtra que le Real Madrid. Il remporte 3 nouvelles Ligues des Champions. Il quittera le club espagnol en 2021 et refuse plusieurs propositions car seule l'équipe de France l'intéresse. Après 5 ans d'attente, Zidane est nommé à la tête des Bleus. Un nouveau challenge pour ce génie du foot.
0: Bienvenue chez toi, voilà le message d'accueil adressé par Kylian Mbappé, le capitaine et meilleur buteur de l'histoire des Bleus. Et notez aussi qu'en Italie, Roberto Mancini fait son retour. Il est nommé sélectionneur de l'équipe italienne, lui qui avait mené son pays à la victoire lors de la finale de l'Euro en 2021. C'est la fin de ce journal, bel après-midi.
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Il est 17h16, bonjour les amis, très heureux de vous accueillir sur Viva Plus. En ce jour un petit peu particulier pour votre serviteur, évidemment, 28 juillet, mon anniversaire. Et vous êtes nombreux, nombreux, nombreux, nombreux à m'avoir envoyé des messages par WhatsApp, par Messenger, par la page Facebook de Viva Plus. Ça me va droit au cœur. Mais avant toute chose, remercions Jocelyne qui vous accompagnait cet après-midi. Elle revient demain dès 13h. Nous, on va passer du bon moment ensemble, comme tous les jours. Hein. C'est un jour un petit peu particulier pour votre serviteur, mais c'est un jour normal pour vous. On va passer du bon moment en partageant l'apéro disco à partir de 18h. Et puis, avant ça, la toute bonne musique de Viva Plus, comme par exemple ceci. Les Platters avec The Great Pretender dans un autre style. Jean-Jacques Goldman avec Il suffira d'un signe est également dans notre programmation. Et toujours en chanson française, j'ai ceci. On s'est aimé comme on se quitte. Toujours un plaisir de retrouver Joe Dassin dans la programmation avec ici Salut les amoureux. 17h17 déjà, je parle, mais là j'ai donné un petit coup de canif dans la programmation musicale pour illustrer parfaitement l'âge qu'a votre serviteur aujourd'hui. Voici les Beatles, When I'm 64.

Avec les années qui avancent, il fait sa place petit à petit dans la programmation de Vivre Plus. C'est le grand Étienne Dao qu'on va retrouver à l'instant avec ce titre Sortir ce soir. Non, c'est pas prévu, moi. Je vais rester bien calme parce que je dois être en forme pour vous accompagner tout au long de la semaine. Hein. On a déjà fêté ça un peu ce week-end. On fêtera peut-être un peu le week-end prochain aussi. Hein. 17h24, excellente fin d'après-midi dans la programmation. J'ai Lulu, j'ai Claude François et j'ai aussi les Platters comme annoncé. On est bien sur Vivre Plus.

Là, c'était un peu un slow comme on n'en fait plus, hein. Ah oui, les Platters, incontournables, inimitables. Dans la suite de notre programmation sur Viva Plus, j'ai Christian Adam. Ça, on n'entend plus que chez nous, sur Viva Plus, ou quasi. C'est bien chouette d'ailleurs. Il y aura les Zombies avec She's Not There. Et puis tout de suite, Joe Dassin. Je sais que vous aimez ça. Salut les amoureux!

Les programmateurs ont fait le travail hein, pour ce titre-là. Ils ont téléchargé le 45 tours avec le gratouille d'époque. Hein. Si jamais vous avez le support en CD, on est preneur. Hein. C'est jamais. Je ne sais pas si ça existe. N'hésitez pas à envoyer un petit mail à Viva Plus en toutes lettres, @rtbf.be. Ça nous ferait plaisir. On va le digitaliser et l'utiliser pour tout le monde. Hein. Ce serait pas mal. Mais ceci dit, le petit gratouillis du 45 tours, ça a un certain charme. Hein. Oui, non, pas comme moi, donc. Comme Bob Azam, par exemple. Oui, ça, oui, là, d'accord. Mustapha, et puis on aura Jean-Jacques Goldman. Il suffira d'un signe. Et enfin, on parlera de cheveux avec Michel Polnareff.

0: Triple piège pour un animateur débutant, ça. Hein. Michel Polnareff, il n'y a qu'un cheveu. Je suis jaloux de lui parce que lui, il a des cheveux. C'est Bernardo, il est programme télé.
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serviteur, donc ça risque de délirer, peut-être de déraper. Mais bon, je tiens bon la vague, je tiens bon le vent, ICO. Tiens, ça vient de qui ça? Ah oui, Hugo Frey. Quel rapport? Aucun, voici Earth, Wind & Fire.

Oui, les amis, j'en rêve. C'est de les voir encore une ultime fois en concert. C'est vrai qu'ils tournent beaucoup aux États-Unis, mais franchissent plus beaucoup les frontières. Ils ont l'âge qu'ils ont, un peu comme moi. Hein. Earth, Wind & Fire, Let's Groove est là. Ah, mais c'est Monsieur Billy Ocean que vous

Il y a un petit côté hypnotique, certains diront répétitif, de ce morceau de Brass Construction. Moment sur Viva Plus, votre apéro disco.

Je n'irai pas jusqu'à dire que dans l'apéro disco, on vous distribue de l'amour, mais quand même, quelque part, il y a l'amour de la musique un peu particulière. C'est vrai que nous partageons, là, sur Viva Plus, cet apéro disco. C'était D-Train, Keep Giving Love. Vous savez, de temps en temps, j'aime vous emmener au cinéma. Ah, mais on y va, on va aller voir Les Grands Fonds. Vous vous souvenez de ce film-là? La musique était signée Giorgio Moroder, si ma mémoire est bonne, et l'interprète Donna Summer, Down.

bien, sachez-le, votre serviteur a dit une grosse bêtise. C'est pas la première, et je vous rassure tout de suite, ce ne sera pas la dernière. La bande originale du film Down Deep Inside, Les Grands Fonds Français, dont on écoutait ici Donna Summer, eh bien, c'est pas de Joe Moroder, mais de John Barry. Ça n'a rien à voir, hein. Lui, il a fait du James Bond,

C'était Jimmy Ross avec First True Love Affair. Là, on enchaîne. Oui, c'est le but du jeu, hein, quelque part, c'est pas au disco. Kid Creole and the Coconuts, I'm a Wonderful Thing, baby.

Les amis, si je puis me permettre un petit conseil, exceptionnellement pour aujourd'hui, restez bien jusqu'à la fin, parce que le dernier titre... Petite fantaisie de votre serviteur pour son anniversaire, parce qu'après tout, aujourd'hui, tout est permis. Là, voilà l'avant-dernier, ça c'est Lionel Richie avec All Night Long, mais attendez le petit dernier pour la route. Il vous fera sourire, j'en suis certain.

0: Attention les amis, avec tout le sérieux qui me caractérise, ou pas. Petit brin de folie avec le petit dernier pour la route.
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voilà, toute une époque révolue, c'est vrai, et pourtant je rêverais de les revoir à l'antenne. Oui, ou même en radio, ils pourraient être très bons, hein, les SNUL, oh là là. Ah, The Way I Like, voilà, petit moment de délire, c'était mon cadeau personnel pour moi-même. Et pour vous aussi, évidemment, bah oui, je partage tout ça avec vous sur Viva Plus. On clôture l'apéro disco ici, les amis, on revient demain avec un nouvel apéro dès 18h, une nouvelle émission dès 17h. Passez une très belle soirée à l'écho de nos programmes. Je vous embrasse, à demain les gens.

0: Il est 19h. Sébastien Remacle avec vous, bon début de soirée. Les habitants de trois villes proches de Bordeaux, évacués le week-end dernier, vont pouvoir rentrer chez eux s'ils le souhaitent et à la condition de rester prêts à partir en cas de nouvelle menace du méga-feu. Annonce faite ce soir par la préfète de Gironde, Sophie Brocas. Les habitants devront rester joignables sur leur portable, avoir aussi un sac prêt en cas de nouvelle alerte. 14 reprises de feu ont été détectées aujourd'hui en Gironde. Mais l'incendie est stabilisé et ne progresse pas selon les autorités. Les éléments qui se sont aussi déchaînés de l'autre côté de la planète aujourd'hui. Au Japon, le sud-ouest du pays a été touché par un tremblement de terre ce matin. Un centre commercial s'est partiellement effondré. De nombreuses personnes seraient piégées dans les décombres. Les autorités japonaises sont encore en train d'évaluer l'ampleur des dégâts, mais elles appellent à la prudence. Sanae Takaishi, la première ministre, s'est adressée à la population ce soir.
1: On a constaté des dégâts considérables, notamment des pertes humaines, l'effondrement de bâtiments, la destruction de routes et des incendies. Nous avons mis en place un comité de gestion des situations d'urgence que je préside. Par ailleurs, les forces d'autodéfense sont mobilisées avec un effectif d'environ 3600 personnes. Ces équipes mènent progressivement des opérations dans les zones sinistrées. Je m'adresse aussi aux habitants des régions où les secousses ont été particulièrement violentes. Le risque d'effondrement de bâtiments et de glissement de terrain est réel. Veuillez donc veiller à votre sécurité, notamment en évitant de vous rendre dans des endroits dangereux.
0: Et pour le moment, les autorités japonaises déplorent une personne décédée dans l'effondrement d'une maison. C'était une bonne rencontre, les mots de Volodymyr Zelensky. Le président ukrainien a rencontré son homologue américain aujourd'hui à Washington. Il tentait d'obtenir l'aide de Donald Trump. En jeu, l'achat des missiles anti-aériens Patriot, missiles qui sont vitaux pour assurer la défense de Kiev. Les deux hommes ont aussi évoqué les moyens de redynamiser les négociations de paix avec la Russie. Et dans le même temps, l'Union européenne annonçait son intention de lancer un nouveau paquet de sanctions contre la Russie, un 22e paquet de sanctions. Pas moins de 1600 entreprises seraient visées, des entreprises accusées de soutenir la Russie dans sa guerre contre l'Ukraine. Un bébé phoque aux portes de Bruxelles. Il a été aperçu le week-end dernier dans le canal à Vilvoorde. L'animal a été emmené dans un centre spécialisé à Blankenberg pour lui faire retrouver son milieu naturel, loin de Bruxelles, loin des humains aussi qui l'approchaient. Pierre Vandenbulk, ce bébé phoque a, semble-t-il, mal utilisé son GPS.
2: Ce bébé phoque est né il y a environ un mois, très probablement le long de la côte néerlandaise. Frank Durings fait partie de la North Seal Team, une association de bénévoles qui protège les phoques présents sur le littoral belge.
3: Ils sont abandonnés toujours après trois semaines par leur mère. Et ici, on suppose qu'il est descendu de l'estuaire de Lescot jusqu'à Anvers et puis qu'il est entré dans le canal de Bruxelles.
2: Chaque année, une dizaine de phoques sont observés dans les eaux intérieures du pays.
3: Mais un qui est descendu jusqu'à Bruxelles, pour autant que je sais, c'est rarissime.
4: Et donc c'est le hasard de son cheminement qui fait qu'il a atterri finalement dans le canal de Bruxelles ?
3: C'est tout à fait par hasard.
2: La plupart du temps, les phoques qui se promènent dans les canaux sont laissés seuls. Mais ici, les équipes du Sea Life de Blankenberg ont décidé d'intervenir. Laura Lampo, sa porte-parole.
5: On a vu des photos, des vidéos, les gens qui le touchent, les gens qui prennent des selfies avec le petit phoque. Lui aussi, il est très stressé, donc pour l'animal, c'est très mauvais en fait. Il a affaibli, il a perdu du poids aussi. Ils peuvent mordre aussi, donc c'est très dangereux pour des autres animaux, mais aussi pour les humains. C'est pour ça qu'on est intervenu.
2: Le bébé phoque a été emmené dans le centre de soins à la côte. Il devrait y rester 4 à 5 mois avant de retrouver la mère.
0: Et lui va retrouver le banc de la Squadra Azzurra. Roberto Mancini est rappelé à la rescousse de l'équipe nationale italienne de football. La fédération a décidé de lui confier le poste de sélectionneur, un poste qu'il avait déjà occupé de 2018 à 2023. Et puis en football toujours, on l'apprend ce soir, Loïs Openda jouera la saison prochaine à Lyon. Il est prêté par la Juventus de Turin. Lyon qui aura un fort accent belge avec dans le noyau lyonnais la saison prochaine nos compatriotes Malik Fofana, Aurel Mangala et Julien Duranville. C'est avec cette info sportive que se referme ce journal. Bon début de soirée à notre écoute.
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0: Il est 20h. Sébastien Remacle avec vous, bonsoir. Le bilan des incendies continue de grimper au sud de l'Europe. Une nouvelle victime en Espagne, une dame grièvement brûlée dans l'incendie qui a touché l'Andalousie le 9 juillet dernier. Elle est décédée aujourd'hui des suites de ses blessures, ce qui porte le bilan à 14 morts en Espagne à cause des feux depuis le début de cet été. En France, bientôt le retour à la maison pour certains habitants évacués. Ceux de trois villes proches de Bordeaux vont pouvoir rentrer chez eux. Annonce ce soir de la préfète de Gironde, les habitants devront être joignables sur leur portable et avoir un sac prêt en cas de nouvelle alerte. Incendie aussi chez nous cet après-midi. Un hangar et 4 hectares de champs sont partis en fumée du côté de Florennes, en province de Namur. Il n'y a pas eu de blessés, on ne connaît pas les causes du départ de feu. Les conditions météo et leurs conséquences parfois inattendues, comme l'évacuation de ce bateau de croisière en Bulgarie. La faute à un niveau trop bas de l'eau sur le Danube. Le Viking Ulur s'est échoué. Les 186 passagers sont en train d'être évacués. L'opération doit se terminer avant la tombée de la nuit. À noter que la circulation des bateaux est également perturbé sur le Rhin en Allemagne à cause de la sécheresse. Un géant qui annonce des suppressions d'emplois, Visa, la société qui gère un réseau mondial de paiements électroniques, annonce la suppression de 2600 emplois. Cela représente environ 7% de ses effectifs. Visa dit vouloir gagner en efficacité dans un secteur de plus en plus concurrentiel. Et puis en tennis, l'élimination de Gilles Arnaud Bailly au premier tour du tournoi Challenger de Bonn en Allemagne. Notre compatriote 230e mondial a été battu en 2-7 par l'Italien Samuele Pieri, 400e au niveau ATP. C'est la fin de ce flash, merci de nous écouter.
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0: Il est 21h. Sébastien Remacle avec vous. Bonsoir. Benjamin Netanyahou, reçu par Donald Trump. Le Premier ministre israélien rencontrait le président américain en début de soirée pour la première fois depuis le début de la guerre au Moyen-Orient. Un entretien qualifié de positif et constructif par la Maison-Blanche. De son côté, les sources israéliennes mettent en avant l'engagement commun indéfectible des deux hommes pour empêcher l'Iran d'avoir l'arme nucléaire. Un peu plus tôt dans la journée, Donald Trump avait aussi rencontré Volodymyr Zelensky, le président ukrainien. Les deux hommes ont évoqué la possibilité pour l'Ukraine de produire des missiles Patriot, dispositif anti-aérien américain, dispositif vital pour la défense de Kiev. Les incendies toujours pas éteints en France, mais le feu ne progresse plus en Gironde, du moins pour l'instant. Incendie stabilisé selon les autorités. Dans le Var, l'incendie dans le massif du Gros Bessillon est désormais fixé, mais les pompiers s'apprêtent à faire face à de nouvelles montées des températures. En France, 16 départements passeront demain en vigilance orange canicule. Et alors que la Belgique s'apprête aussi à subir une nouvelle vague de chaleur ces prochains jours, ce nouveau point fraîcheur annoncé à Bruxelles avec la création d'un nouveau parc. Le site retenu, c'est celui du Wills à Forêt. Ce nouvel espace vert sera situé le long des voies ferrées en direction de la gare du Midi. Il s'étendra sur 16 000 m². C'est la taille d'un peu plus de deux terrains de football. Les aménagements sont prévus d'ici 2030. Un jeune homme de 18 ans intercepté cet après-midi à Anvers. Il est suspecté d'avoir agressé au couteau une dame d'une cinquantaine d'années ce matin. La victime a été transportée dans un état critique à l'hôpital. Son état s'est stabilisé dans la journée. À ce stade, on ne connaît pas les motifs de cette agression. Et puis le crash de l'action SpaceX à la bourse de New York. Un mois et demi après avoir réalisé la plus grande introduction en bourse de l'histoire, elle dégringole encore 5% de moins aujourd'hui. Aujourd'hui, elle est 20% en dessous de sa valeur initiale qui était de $135 le 12 juin dernier. C'est la fin de ces infos. Je vous souhaite une bonne soirée à notre écoute.
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0: Il est 22h. Sébastien Remacle avec vous. Bonsoir. Les habitants de trois villes proches de Bordeaux, évacués le week-end dernier, vont pouvoir rentrer chez eux s'ils le souhaitent et à la condition de rester prêts à partir en cas de nouvelle menace. Annonce ce soir de la préfète de Gironde. Les habitants devront être joignables sur leur portable et aussi avoir un sac prêt en cas de nouvelle alerte. 14 reprises de feu ont été détectées aujourd'hui en Gironde, mais l'incendie est stabilisé et ne progresse pas, selon les autorités. Chez nous, c'était une mesure du gouvernement fédéral. Elle entrera en vigueur dans 4 jours, ce samedi 1er août. Les accises sur le gaz naturel et sur le mazout vont augmenter, mais dans le même temps, celles sur l'électricité diminueront. Un détenu qui s'était fait la belle début juin de la prison de Bruges, retrouvé dans le nord de la France aujourd'hui, l'homme, un trentenaire de nationalité russe, avait profité d'un transfert à l'hôpital pour s'évader. Il avait menacé ses surveillants. Au moment des faits, il purgeait une peine de 40 mois de prison pour vol avec violence. 2 nouvelles plaintes contre Patrick Bruel. Elles ont été déposées il y a quelques jours, selon Mediapart. La première concerne un viol en 1994. La seconde, une agression sexuelle en 2005. Patrick Bruel est visé par au moins 31 plaintes au total. Déjà mis en examen par la justice française, il conteste fermement ces accusations. L'Ouganda, débarrassé d'Ebola. Le ministre de la Santé ougandais annonce la fin de l'épidémie dans son pays. Ebola, maladie infectieuse grave, a touché 20 personnes en Ouganda. 2 sont décédées. Le pays voisin, c'est la RDC, la République démocratique du Congo, où se situe l'épicentre de la maladie. Le nombre de cas confirmés s'élève là-bas désormais à plus de 3000. Du neuf enfin sur le site de l'ascenseur à bateau de Strépitieux. Il accueillera à nouveau les touristes dès samedi. Un point d'accueil va ouvrir ses portes. Le site était fermé au public depuis 9 mois et la cessation des activités de l'ASBL qui le gérait. Les ascenseurs du canal du centre, dont celui de Strépitieux, sont classés au patrimoine mondial de l'UNESCO. C'est la fin de ce flash. Je vous souhaite une excellente soirée.
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0: Il est minuit.
1: Sébastien Remacle avec vous pour ce résumé de l'actualité. Le pic de chaleur attendu ce mercredi en Gironde, les 2750 pompiers restent mobilisés. Les autorités ont constaté 14 reprises d'incendie, mais le feu n'a pas progressé ce mardi. Des habitants de trois villes proches de Bordeaux évacués le week-end dernier peuvent rentrer chez eux, à condition de rester prêts à partir en cas de nouvelles menaces. En Espagne aussi, légère amélioration ces dernières heures. L'ordre d'évacuation a été levé dans 15 localités. Et face à cette situation, l'eurodéputé écologiste Saskia Bricmont appelle l'Union européenne à lancer sans attendre un plan d'urgence contre les canicules et les incendies. Elle réclame des investissements massifs pour adapter l'Europe au dérèglement climatique. Elle demande aussi la tenue d'un Conseil européen extraordinaire. Le festival Esperanza aura bel et bien lieu le week-end prochain à Floreffe. La menace d'annulation planait en raison des conditions météo. Forte chaleur, risque d'incendie sur le site et dans les campings. Les organisateurs ont prévu d'aménager des zones d'ombre et de fraîcheur. Les services de secours, eux, renforcent leur dispositif. C'est une conséquence de la chaleur. La circulation des bateaux perturbée sur le Rhin en Allemagne. Le fleuve risque de connaître un plus bas record. Plusieurs passages sont désormais critiques pour le transport de charbon et de carburant. Football et business. On est peut-être à l'aube d'une révolution. La FIFA annonce vouloir créer une nouvelle société pour gérer ses activités commerciales et l'organisation de ses compétitions. L'objectif, c'est d'attirer des investisseurs extérieurs et de lever plus de 4 milliards de dollars. Dans le même temps, la FIFA promet d'augmenter les fonds consacrés au développement du football. Elle assure qu'elle conservera le contrôle total de la structure. Ce projet doit encore être validé, mais il est déjà vivement critiqué par l'UEFA, l'instance qui regroupe les fédérations européenne du foot, qui dénonce une possible marchandisation du sport et un manque de transparence. Et puis partir en avion en Australie sans escale, c'est désormais possible. Airbus a réussi son vol d'essai entre Melbourne et la France. Un peu plus de 24 heures de vol. L'avion a parcouru 23 000 km sans escale. Qantas, une compagnie aérienne australienne, prévoit d'assurer des vols quotidiens sans escale entre Sydney et Londres à partir d'octobre 2027. Voilà pour ces infos. Excellente nuit à notre écoute.
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0: Sébastien Remacle avec vous pour ce résumé de l'actualité. Le pic de chaleur attendu ce mercredi en Gironde, les 2750 pompiers restent mobilisés. Les autorités ont constaté 14 reprises d'incendie, mais le feu n'a pas progressé ce mardi. Des habitants de trois villes proches de Bordeaux évacués le week-end dernier peuvent rentrer chez eux, à condition de rester prêts à partir en cas de nouvelles menaces. En Espagne aussi, légère amélioration ces dernières heures. L'ordre d'évacuation a été levé dans 15 localités. Et face à cette situation, l'eurodéputée écologiste Saskia Bricmont appelle l'Union européenne à lancer sans attendre un plan d'urgence contre les canicules et les incendies. Elle réclame des investissements massifs pour adapter l'Europe au dérèglement climatique. Elle demande aussi la tenue d'un Conseil européen extraordinaire. Le festival Esperanza aura bel et bien lieu le week-end prochain à Floreffe. La menace d'annulation planait en raison des conditions météo. Forte chaleur, risque d'incendie sur le site et dans les campings. Les organisateurs ont prévu d'aménager des zones d'ombre et de fraîcheur. Les services de secours, eux, renforcent leur dispositif. C'est une conséquence de la chaleur. La circulation des bateaux perturbée sur le Rhin en Allemagne. Le fleuve risque de connaître un plus bas record. Plusieurs passages sont désormais critiques pour le transport de charbon et de carburant. Football et business. On est peut-être à l'aube d'une révolution. La FIFA annonce vouloir créer une nouvelle société pour gérer ses activités commerciales et l'organisation de ses compétitions. L'objectif, c'est d'attirer des investisseurs extérieurs et de lever plus de 4 milliards de dollars. Dans le même temps, la FIFA promet d'augmenter les fonds consacrés au développement du football. Elle assure qu'elle conservera le contrôle total de la structure. Ce projet doit encore être validé, mais il est déjà vivement critiqué par l'UEFA, l'instance qui regroupe les fédérations européennes du foot, qui dénonce une possible marchandisation du sport et un manque de transparence. Et puis partir en avion en Australie sans escale, c'est désormais possible. Airbus a réussi son vol d'essai entre Melbourne et la France. Un peu plus de 24 heures de vol. L'avion a parcouru 23 000 km sans escale. Qantas, une compagnie aérienne australienne, prévoit d'assurer des vols quotidiens sans escale entre Sydney et Londres à partir d'octobre 2027. Voilà pour ces infos. Excellente nuit à notre écoute.
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1: Sébastien Remacle avec vous pour ce résumé de l'actualité. Le pic de chaleur attendu ce mercredi en Gironde, les 2750 pompiers restent mobilisés. Les autorités ont constaté 14 reprises d'incendie, mais le feu n'a pas progressé ce mardi. Des habitants de trois villes proches de Bordeaux évacués le week-end dernier peuvent rentrer chez eux, à condition de rester prêts à partir en cas de nouvelles menaces. En Espagne aussi, légère amélioration ces dernières heures. L'ordre d'évacuation a été levé dans 15 localités. Et face à cette situation, l'eurodéputée écologiste Saskia Bricmont appelle l'Union européenne à lancer sans attendre un plan d'urgence contre les canicules et les incendies. Elle réclame des investissements massifs pour adapter l'Europe au dérèglement climatique. Elle demande aussi la tenue d'un Conseil européen extraordinaire. Le festival Esperanza aura bel et bien lieu le week-end prochain à Floreffe. La menace d'annulation planait en raison des conditions météo. Forte chaleur, risque d'incendie sur le site et dans les campings. Les organisateurs ont prévu d'aménager des zones d'ombre et de fraîcheur. Les services de secours, eux, renforcent leur dispositif. C'est une conséquence de la chaleur. La circulation des bateaux perturbée sur le Rhin en Allemagne. Le fleuve risque de connaître un plus bas record. Plusieurs passages sont désormais critiques pour le transport de charbon et de carburant. Football et business. On est peut-être à l'aube d'une révolution. La FIFA annonce vouloir créer une nouvelle société.